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Avis de recherche, il est demandé de l'aide pour retrouver l'enfant bienvenu qui s'est égaré depuis le mercredi au marché central de Kadutu à l'endroit dit chez Kibongé. Il ne parlait pas, donc il pourrait avoir des difficultés à s'exprimer, à expliquer d'où il vient. Si quelqu'un l'a vu ou l'a retrouvé, ou a une information à son sujet qui lui plaise de contacter la famille via les 098 41 72 221, les 097 56 81 890. Merci pour votre aide et pour les partages, comme c'est signé par la famille de l'enfant bienvenu. L'Institut technique Fundi Maendeleo de Bukavu procède aux inscriptions des élèves en 7e et 8e année d'éducation de base pour l'année scolaire 2026-2027. Les inscriptions vont du vendredi 3 juillet jusqu'au vendredi 17 juillet 2026, chaque jour de 8h à 13h. Les conditions: présenter un billet qui reprend les pourcentages obtenus en 6e année primaire signé par les directeurs avec cachet de l'école, ne pas être redoublant, avoir une bonne conduite, présence physique du candidat exigé. Date du concours: samedi 18 juillet 2026 à 7h30 en uniforme. Les concours portera sur les français et les mathématiques. Programme des 6e primaire pour 7e année et 7e pour les 8e. Pour rappel, l'ITFM forme des futurs techniciens en électricité, en mécanique, machine, outils, en secrétariat, administration, en mécanique, automobile et en menuiserie. Bienvenue à tous et à toutes. Frère Maheshichiza Ernest, préfet de l'école, signe. 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
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Le petit séminaire de Mungombe vous informe qu'il procède aux inscriptions des nouveaux élèves pour l'année scolaire 2026-2027. Ainsi, les parents qui désirent faire étudier leurs enfants garçons dans de bonnes conditions sont priés de passer les faire inscrire. Il s'agit particulièrement des enfants garçons qui sont en 6e année primaire et ceux de la 7e année qui veulent poursuivre leurs études secondaires au petit séminaire. Au petit séminaire, ils assurent une bonne formation humaine, intellectuelle et spirituelle. Voici les lieux d'inscription dans les diocèses d'Ouvira, dans chaque paroisse, auprès du curé ou son vicaire, à Bukavu, à la procure diocésaine d'Ouvira à la Botte, quelques mètres après la chapelle de la Botte vers la salle Aquarius à Goma, et partout auprès des curés des paroisses ou entrer en contact avec les séminaires via le numéro 097-45-31-791. Abbé Pierre Ouattela Ninwa Kiambo, recteur, signe. L'école d'application de l'ISP Bukavu et d'APISP porte à la connaissance du public que l'enregistrement des nouveaux élèves concours d'admission dans les classes de recrutement commence à partir du mercredi 1er juillet jusqu'au samedi 11 juillet 2026. De 8h à 13h, les classes de recrutement, éducation des bases 7e, en première hôtesse d'accueil, en première hôtellerie et restauration, en première pédagogie générale et en première technique agricole. Les conditions, présenter la photocopie du bulletin 6e primaire, lieu et date de naissance, numéro permanent, avoir réussi en mathématiques et en français, avoir une bonne conduite, présenter la photocopie du bulletin de la 8e année éducation des bases, lieu et date de naissance, plus numéro permanent, avoir réussi en mathématiques et en langue, français et anglais, avoir une bonne conduite. Hâtez-vous car les places sont limitées. La direction signe le communiqué. La communauté internationale des hommes d'affaires du plein évangile, Full Gospel, poule du Sud Kivu, informe les habitants de Bukavu et ses environs qu'elle organise sa 18e convention dans la salle Marie-Reine sur avenue de l'Athénée, 17 au 8 juillet 2026, chaque jour de 14h30 à 17h30, sous le thème « Porte du fruit accélère et perce, tiré de Jean, chapitre 15, verset 16. Venez nombreux pour louer et adorer le Créateur et Sauveur de l'humanité. Karibu sana, soyez les bienvenus. 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
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Pour cette structure, c'est la direction qui signe. L'organisation humanitaire Golden Unity, en collaboration avec les complexes scolaires La Fontaine, informe les parents, élèves et jeunes de Bukavu et ses environs de l'organisation de la Grande Colonie des Formations Éducatives, édition 2026, d'ici juillet au 30 août 2026, lieu complexe scolaire La Fontaine. Cette colonie est organisée pour occuper utilement les enfants et les jeunes pendant les vacances à travers plusieurs formations pratiques éducatives et artistiques animées par des encadreurs qualifiés. Formation disponible, pâtisserie, make-up, anglais, informatique de base, infographie, fabrication des savons, basketball, écriture, slam et humour, dessin et fabrication artistique, chant et technique vocale, instruments, piano, jeux de société et plusieurs autres activités enrichissantes. Père, du lundi au vendredi de 8h à 11h, formation des avant midi, 11h à 12h, pause et rafraîchissement, 12h à 14h, formation après-midi, frais, inscription 5000 francs congolais, participation 30 dollars. Un brevet sera livré à chaque participant à la fin de la formation. Rappelez-vous que les inscriptions des nouveaux élèves pour l'année scolaire 2026-2027 sont également déjà en cours. Contact 097 75 44 988 097 89 35 914. Chers parents, offrez à vos enfants des vacances utiles, éducatives, pleines de découvertes. Bienvenue à tous à la colonie et formation éducative 2026. Pour l'organisation humanitaire Golden Unity, Baraka Mudahigwa Vital, le coordonnateur général, c'est lui qui signe le présent communiquer. 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Un peu comme ce qu'ils ont dit, où on dit au Micho Soumi au Matangazo, Konya Radio Mandeleo, au Fundi Nwaki Alanzar, Naito Alain Kabika, Bakieni Chondu à Radio Zenu Kokpokia, Vipindi Vingine.

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0: Salut et bienvenue pour suivre ce Radio Journal. Le fil de l'information en trois titres en l'espace de deux jours, soit du 30 au 1er juillet, quatre attaques d'hommes armés ont été enregistrées en plein centre-ville d'Uvira, entraînant la mort d'une personne et plusieurs blessés. Pour la nouvelle société civile d'Uvira, cette situation crée une psychose au sein de la population. Ces structures plaident pour l'intervention de l'autorité compétente. Et la clôture officielle de l'année scolaire 2025-2026 est intervenue ce jeudi 2 juillet sur l'ensemble de la province du Sud-Kivu, comme partout en RDC. L'année scolaire qui prend fin a été confrontée au Sud-Kivu par plusieurs défis, dont l'abandon des nombreux élèves et la fermeture des écoles à cause de l'instabilité due aux affrontements armés. Et 16 mouvements citoyens et groupes des jeunes de la province du Sud-Kivu réaffirment leur opposition à toute initiative visant à modifier la constitution de la RDC. Ces organisations le disent dans un communiqué publié et consulté par Radio Mendeleo. Voilà donc tout pour le sommaire. Dans quelques instants, les détails.
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0: Ce journal part du sud de la province. Le bureau de la coordination provinciale de la nouvelle société civile congolaise du sud Kivu alerte sur la recrudescence de l'insécurité dans la ville d'Uvira, caractérisée par des meurtres, des blessures par armes et des crépitements intempestifs des balles. En l'espace de deux jours, soit du 30 au 1er juillet, cette structure a recensé quatre attaques d'hommes armés contre des civils et ont causé la mort d'une personne. Une situation qui continue de semer la psychose au sein de la population. Détail, Myriam Mofano.
2: En croire la nouvelle société civile congolaise, des hommes en armes ne cessent de tracasser les paisibles citoyens, tirent les gens et commettent plusieurs autres exactions en violation des droits humains. Dans la nuit du mercredi 1er juillet, trois cas ont été recensés à différents endroits de la ville d'Uvira, précise ses structures, dans une note publiée jeudi 10 juillet. Un jeune connu sous les noms des gens a été blessé par balle à la jambe vers 19h30. Selon les informations recueillies, le présumé auteur de cet acte était membre de Wazalendo, identifié puis arrêté par ses responsables. Les frères du chef des quartiers portant le même nom a été touché à la jambe par des balles tirées par des individus non autrement identifiés qui ont utilisé de la force pour sommer la victime à leur donner son téléphone. Toujours dans la même nuit, sur l'avenue Muteremuko, à Kabindoula vers 20h, un jeune homme, connu sous le nom de Buguru, conducteur des mototaxis d'Ibajaj et âgé de 27 ans, a été abattu par des personnes non autrement identifiées pour avoir refusé de remettre son téléphone portable à ses bourreaux. En revanche, dans la nuit du 30 juin, jour de la commémoration de l'indépendance de la RDC, à Kasinga vers 19h, un homme, âgé de plus de 50 ans, connu sous le nom de Baba Ferozi, a été blessé aux deux mains par des individus armés non autrement identifiés qui ont voulu ravir son téléphone. Les victimes rescapées ont été admises dans diverses structures sanitaires pour des soins appropriés, précise notre source. Suite à la détérioration de la situation sécuritaire dans la ville d'Uvira, les coordonnateurs provinciaux de la nouvelle société civile congolaise du Sud Kivu, par les billets de son coordonnateur Mafikiri Mashimango, demandent l'implication des autorités compétentes pour établir la tranquillité dans cette partie de la province du Sud Kivu.
0: Et le village de Chianda, dans le groupement de Kagabi en territoire de Kabare, fait face à une série d'intrusions d'hommes armés dans des maisons, des particuliers. Le dernier cas a été recensé dans la nuit de mercredi à jeudi 2 juillet aux environs de 23h. Des hommes armés ont investi le domicile d'une dame où ils ont apporté de l'argent avant de se volatiliser dans la nature en tirant des balles en l'air. Un autre cas similaire avait été enregistré le vendredi de la semaine passée, précise un acteur social du milieu qui a requis l'anonymat. Ce dernier invite le chef de groupement de Kagabi et sa hiérarchie territoriale à prendre des mesures pour établir la quiétude dans cette partie de Kabare. Et l'année scolaire 2025-2026 prend officiellement fin ce jeudi 2 juillet avec l'organisation dans plusieurs écoles des cérémonies de la proclamation des résultats. Cette étape sanctionne la fin des activités scolaires d'une année au cours de laquelle le secteur de l'éducation a été confronté à plusieurs défis, surtout dans les milieux ruraux à cause de l'instabilité due aux affrontements armés. Qu'en est-il, Alain Kabik?

0: Abidjan.
1: Au début de l'année scolaire en septembre de l'année passée, plusieurs écoles sont restées fermées suite aux affrontements sporadiques ou réguliers entre parties combattantes dans plusieurs entités de la province du Sud-Kivu. Les combats se sont accentués vers novembre et décembre dans la plaine de la Ruzizi et ont entraîné la chute de la ville d'Uvira aux mains de l'AF-123. Des Kamanyola jusqu'à Uvira, en passant par Luvungi, Sangé, Kabunambo et Kiliba, plusieurs écoles ont fermé leurs portes pendant 2 à 4 semaines et à leur ouverture, il a été constaté un taux considérable d'abandon scolaire. Des salles de classe étaient quasi vides suite au déplacement de plusieurs élèves et enseignants vers les Burundis voisins, ont rapporté des sources dans la plaine de la Ruzizi. Des bâtiments abritant des écoles ont été détruits par des bombes, y compris même dans les territoires de Mwenga, Walungu et Kabare. D'autres écoles ont été occupées par des combattants armés jusqu'à empêcher tout accès des acteurs éducatifs. Dans une note de cluster éducation publiée par Ocha RDC et consultée par Radio Maindeleo en mars 2026, il a été rapporté que jusqu'au 31 janvier 2026, plus de 1768 écoles sont restées fermées au sud Kivu à cause des conflits armés. Cette situation a affecté plus de 685 533 enfants qui se sont retrouvés hors du système scolaire suite à la fermeture de ces écoles, a précisé les clusters éducation. D'autres écoles ont été attaquées, occupées, détruites, incendiées, pillées ou utilisées comme abri, fait savoir cette source. Le territoire des Fizi et Kalehe au niveau de leur haut plateau ont connu des situations complexes au second semestre de l'année scolaire finissante. Plusieurs écoles ont été délocalisées et centres de passation des épreuves certificatives nationales, indiquent des acteurs du secteur éducatif dans ces zones. Cette situation a perturbé le fonctionnement normal des écoles et a conduit de nombreux enfants à abandonner temporairement ou définitivement les chemins de l'école. Par ailleurs, des perturbations fortuites ont été fréquemment signalées en territoire de Kabare, dans sa partie nord vers Kavumu, Luiro et Katana, avec des combats entre Wazalendo et les troupes de l'AF-123 sur la lisière du parc national de Kaouzi-Biega. À plusieurs reprises, les combats ont trouvé les élèves et enseignants sur les chemins de l'école ou en plein cours, les empêchant de travailler normalement pendant une journée, voire plus de deux jours, avant une reprise des travaux aussitôt que le calme est retrouvé. Au-delà du contexte sécuritaire, les enseignants des territoires, surtout ceux qui reçoivent leur salaire par le biais de la Caritas, ont dénoncé à maintes reprises les retards de perception de leurs dus, allant parfois de 1 à 3 mois. Enfin, la précarité de plusieurs ménages, y compris dans la ville de Bukavu, a occasionné les renvois à la maison ou l'abandon de plusieurs élèves, faute de paiement des frais de scolarité. Plusieurs acteurs du secteur de l'éducation saluent la clôture de l'année, malgré les difficultés rencontrées, mais plaident pour la cessation des hostilités armées et l'amélioration des conditions socio-économiques de la population, en prélude du prochain exercice scolaire.
0: Dans le même chapitre, ces conflits armés ne restent pas sans conséquences sur les enfants. Ils provoquent plusieurs effets, entre autres les traumatismes psychologiques, la déscolarisation, la perte de leurs repères sociaux et affectifs, ainsi qu'une exposition permanente à la violence, à la peur et à l'insécurité. Cette situation les conduit à devenir violents, anxieux, renfermés sur eux-mêmes ou encore agressifs, avec des conséquences durables sur leur développement et leur vie future. C'est ce qu'indique le psychologue Idriss Baninde dans un entretien accordé à Radio Maindeleo jeudi 2 juillet 2026. Pour lui, les enfants sont plus vulnérables que les adultes car leur équilibre émotionnel, leur personnalité et leur avenir sont encore en pleine construction. Il recommande ainsi un accompagnement psychosocial adapté, le renforcement de la protection de l'enfance accompagné d'un soutien familial et communautaire afin de favoriser leur résilience, leur réinsertion sociale et leur épanouissement. Idriss Baninde.
2: La guerre dans la région des Grands Lacs et à l'est de la RDC en particulier a toujours été un mode opératoire de résolution de conflits. Malheureusement, les conséquences sont aussi à long terme et à des générations futures. Les effets de la guerre alors peuvent se transmettre de génération en génération et de différentes façons. Entre autres, la transmission psychologique où d'abord les parents qui sont traumatisés peuvent avoir des difficultés à offrir un environnement affectif sécurisant à leurs enfants. C'est ce qui fait en sorte que les enfants grandissent dans un climat de peur. Les enfants qui grandissent dans une zone comme la nôtre, une zone qui est à conflit armé, la violence devient alors comme un mode de résolution des conflits. Cette violence peut être physique, peut être psychologique, pédagogie affective, je fais d'abord un appel vibrant à toutes les organisations là qui accompagnent les victimes pendant la guerre, qu'ils ne puissent pas oublier l'aspect lié aux enfants, qu'ils puissent investir dans les enfants, qu'ils financent les projets qui visent à pouvoir protéger les enfants et à les mettre en sécurité.
0: La protection de l'enfant est une condition essentielle pour former des cadres responsables, des leaders engagés et une génération capable de contribuer durablement à la paix et au développement, conclut notre source. Et championne de la compétition duel intellectuel organisée par Radio Mandeléo, l'EDAP ISP a reçu son prix ce jeudi 2 juillet 2026. La remise de ce trophée a été faite par l'un des présentateurs de cette émission, Trésor Aganzé. Après la réception de ce prix, le préfet de l'EDAP ISP, le chef des travaux Lukanga Chabani, a loué la bravoure des élèves de son école qui, selon lui, brille partout où il passe. Un des participants à ce concours, Mungwamanya Kaninga, de la 4e scientifique A à l'EDAP, remercie Radio Mandeléo pour l'organisation de ce concours qui a permis d'évaluer leurs connaissances. On l'écoute dans cet extrait.
3: Pour moi, c'est une immense joie parce que depuis le début de la compétition, pas facile vraiment, mais on a enduré depuis le début jusqu'à maintenant. Et enfin, on a remporté coupe pour cette compétition. On a réussi, c'est ça la plus bonne chose. Et je souhaiterais vraiment une bonne continuation à toutes les écoles qui n'ont pas participé, qui puissent aussi participer. À d'autres écoles qui ont participé mais qui sont sorties. C'est ça la vie. La vie, c'est toujours des échecs et des réussites. Après, demain, ils peuvent aussi gagner. Mais pour cette année, nous sommes vraiment ravis et nous avons une immense joie de remporter encore une fois cette compétition.
0: L'émission Duel Intellectuel est un cadre de promotion de l'excellence scolaire des jeunes. Elle vise à encourager les élèves à la documentation et à la culture générale. Et avec vous, Hélène Boudjiriri, le complexe scolaire La Fontaine a enregistré un taux de réussite de 88% à l'école secondaire pour l'année scolaire 2025-2026. Ces chiffres ont été rendus publics jeudi 2 juillet lors de la cérémonie de proclamation des résultats, marquant également la clôture de l'année scolaire.
4: À cette occasion, le préfet des études au sein de cet établissement, Adolphe Mujunju, a fait savoir que cette performance est le fruit de l'engagement des élèves, l'encadrement des parents ainsi que du dévouement du corps enseignant tout au long de l'année scolaire. Il fait savoir que cette année a été marquée par d'énormes difficultés, notamment celles liées à la crise économique actuelle qui touche les parents et complique le paiement des frais scolaires. Adolphe Mujunju.
5: Les résultats de cette année sont satisfaisants, en dépit des contraintes avec lesquelles nous avons fonctionné durant cette année scolaire. Nous avons pu réaliser quand même un score de 88% de réussite comme score global. C'est pour nous une satisfaction. Le défi majeur, c'est d'abord au niveau de la situation socio-économique des parents. Nous avons fonctionné difficilement par rapport aux autres années parce que les parents n'ayant pas été capables de s'acquitter à temps.
4: Présent à cette activité, le directeur provincial de la province éducationnelle Sud-Kivu 1, Léon Tosuesue, appelle les parents à ne pas baisser les bras pendant la période des vacances. Il leur demande d'assurer la protection des enfants et à veiller à ce qu'ils continuent de se cultiver, même à domicile.
6: Nous disons aux parents, aux élèves, aux enseignants que nous avions ensemble parcouru une année scolaire parsemée d'embûches, de difficultés, de tout genre, mais nous avons bravé ces difficultés. Et nous voici aujourd'hui atterrir en douceur dans notre province. Nous souhaitons de très bonnes vacances aux enfants et nous demandons aux parents de protéger ces enfants parce que nous aurons encore besoin d'eux le 1er septembre 2026.
4: Les complexes scolaires La Fontaine organise trois sections, notamment la maternelle, les écoles primaires et secondaires avec comme option scientifique, commerciale de gestion, la technique sociale, la construction et les bâtiments, les lettres ainsi que la pédagogie générale.
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0: Nous changeons de chapitre à présent. 16 mouvements citoyens et groupes des jeunes de la province du Sud Kivu réaffirment leur opposition à toute initiative visant à modifier la constitution de la République démocratique du Congo. Dans un communiqué publié et consulté par Radio Mandeléo jeudi 2 juillet, ces organisations disent vouloir défendre les acquis démocratiques, l'état de droit et la souveraineté du peuple congolais. Le contenu avec Omer Modekereza.
8: Les signataires de ces documents estiment que toute réforme constitutionnelle ne devrait pas servir à prolonger les médecins de certains individus au pouvoir au-delà des limites prévues par la loi fondamentale. Ils affirment que leur démarche ne vise aucun individu, mais plutôt toute initiative qu'ils jugent susceptible de remettre en cause l'équilibre institutionnel. Dans cette déclaration, ils interpellent les députés, les sénateurs et l'ensemble de l'élite politique du Sud Kivu, les invitant ainsi à prendre clairement position en faveur de la défense de la Constitution. Ces organisations estiment que le soutien ou le silence face à un éventuel projet de révision engagerait la responsabilité des uns ou des autres devant la nation et devant l'histoire. Le mouvement citoyen salue par ailleurs la position de la Conférence épiscopale nationale du Congo CENCO, qu'il considère comme un engagement en faveur du respect de la Constitution. Il condamne également les violences, les intimidations et les restrictions visant les manifestations pacifiques, ainsi que les attaques dirigées contre certaines installations de l'Église catholique. Enfin, ces organisations appellent les forces politiques de l'opposition, les organisations de la société civile, les confessions religieuses, les jeunes, les femmes et l'ensemble de la population congolaise à rester mobilisés et vigilants pour, selon elles, préserver la constitution, la démocratie et la souveraineté populaire.
0: Et la surtaxation des importateurs des produits conditionnés dans des bouteilles en plastique ainsi que le renforcement des unités de recyclage et de valorisation des déchets contribuerait à réduire la pollution plastique dans la ville de Bukavu en province du Sud Kivu. À cela s'ajoutent des campagnes de sensibilisation et l'encouragement de l'utilisation d'emballages réutilisables ou biodégradables dans le but de protéger l'environnement et d'améliorer les conditions de vie de la population. C'est ce que pense le professeur Fabrice Fouamba, coordonnateur du laboratoire de fabrication numérique Fab Lab de l'Université évangélique en Afrique, UEA, en marge de la célébration ce 3 juillet 2026 de la journée mondiale sans sac plastique. Myriam Moufano nous en parle.
9: En croire notre source, la gestion des déchets plastiques demeure un grand défi environnemental en province. Pour lui, tenant compte des études réalisées précédemment, la ville de Bukavu produit à elle seule près des 40 tonnes de déchets plastiques par jour, une situation qui menace gravement l'environnement, obstrue les caniveaux, favorise les inondations et pollue les sols ainsi que les cours d'eau. C'est notamment les cas des bouteilles en plastique, des sachets et des emballages jetables qui s'accumulent dans les rues, les marchés et les rivières, faute d'un système efficace de collecte et de recyclage. Celui-ci estime que le gouvernement, les entreprises, les organisations environnementales et la population doivent unir leurs efforts afin de mettre en place une politique efficace de réduction, des collectes, des tris et des recyclages des déchets plastiques. Il appelle ainsi la population à faire preuve de responsabilité au sein de ménages en triant les déchets, en évitant de jeter les plastiques dans la nature et en privilégiant leur réutilisation ou leur dépôt dans les points de collecte et dans le but de préserver un environnement sain pour les générations présentes et futures. Le professeur Fabrice Fouamba Lukeba en parle dans cet élément.
10: On doit l'indiquer la population. Les autorités devront prendre des mesures coercitives pour pouvoir faire en sorte que les gens puissent prendre conscience et préserver notre environnement. Mais aussi, en même temps aussi, mettre en place beaucoup plus de moyens dans des chaînes de valorisation circulaire des déchets, dont notamment les déchets plastiques. Ainsi, nous pourrons effectivement nous rassurer que le plastique ne devons pas être un problème, mais peut-être une solution pour notre société. Vouloir réduire les déchets, c'est une question de volonté à nous tous. Et donc, nous recommandons une synergie des acteurs locaux. Ainsi, nous pensons qu'ensemble, nous pourrons faire face aux déchets.
9: Notre source ajoute que la lutte contre la pollution plastique exige l'engagement de tous les acteurs, car la protection de l'environnement constitue un levier essentiel pour la santé publique, le développement durable et la résilience de la ville de Bukavu face à la perturbation climatique.
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0: Les innovations apportées dans le secteur de la santé permettant aux familles de rendre visite à leurs malades atteints du virus Ebola et les conséquences des feux de brousse sur l'environnement font partie des sujets qui intéressent la presse à Bukavu jeudi 2 juillet 2026. La revue de presse avec Hélène Boudjeriri.
11: Au
4: chapitre santé, TerraNova.cd revient sur les innovations apportées dans ce secteur qui permettent aux familles de voir, parler et soutenir leurs proches atteints du virus Ebola. Ces médias indiquent qu'au centre de traitement Ebola de Rwampara en Ituri, la lutte contre le virus ne se limite pas aux soins médicaux. Elle repose également sur une approche qui place l'humain au cœur de la prise en charge. Selon une publication d'Alima citée par TerraNova, une ONG humanitaire médicale internationale engagée dans la riposte contre Ebola, les équipes soignantes assurent la prise en charge des patients au sein d'une chambre d'urgence biosécurisée pour épidémie. Ces dispositifs innovants permettent aux familles de voir leurs proches hospitalisés, d'échanger avec eux et de leur apporter un soutien moral tout au long de leur traitement, tout en garantissant les mesures strictes de biosécurité nécessaires pour prévenir la transmission du virus. TerraNova poursuit qu'en maintenant les liens entre les patients et leurs familles, cette innovation contribue à réduire les sentiments d'isolement souvent associés au centre de traitement Ebola. Pour ce qui est de l'environnement, les médias en ligne Jambo RDC alertent sur le feu des brousses et leurs conséquences. Jambo RDC note que le feu de brousse qui se multiplie pendant la saison sèche au sud Kivu continue de causer d'importants dégâts sur l'environnement. Les experts alertent sur leurs conséquences pour les écosystèmes, la biodiversité, les activités agricoles, tout en appelant au renforcement des mesures de protection du parc national de Kahuzi-Biega. Pour Clément Mouchagaloussa, expert en gestion des ressources naturelles, contacté par les confrères, le parc national de Kahuzi-Biega figure parmi les espaces les plus exposés à ces phénomènes. Selon lui, les incendies détruisent la couverture végétale, dégradent les habitats naturels et mettent en danger plusieurs espèces animales, notamment les gorilles des plaines de l'Est. Face à cette situation, il appelle les autorités à renforcer les actions de protection de l'environnement et à poursuivre les efforts en faveur du retour de la paix, condition indispensable pour assurer une meilleure conservation du PNKB. Éducation. Les résultats du TENASOSP, ou test national de sélection d'orientation scolaire et professionnelle dans la ville de Bukavu, sont connus depuis le mercredi 1er juillet 2026. C'est un article du Souverain Libre. Les meilleurs lauréats à Bukavu est l'élève Empire Tegani du collège Alpha Diri avec 94%. Il est secondé à égalité d'Ibuye Kabeya du lycée Chirezi et d'Ombeni Antonia de l'école d'application de l'ISP Bukavu avec 88% chacun. Le collège Alpha Diri Baléré corps avec 13 élèves ayant reçu au moins 80%, suivi de l'Institut Tumaini avec 5 lauréats et 3 élèves du complexe scolaire Beata, conclut les souverains libres.

Bonsoir, ici prend fin ce radio-journal. Anissa Konkwa assurait la mise en onde devant ce micro pour la présentation. Expédie Kialou, passez des bons moments en compagnie de Radio Mandeleo. Au revoir.

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0: Bonjour à toutes et à tous, merci de votre fidélité à Radio Maendeleo, l'onde qui vous unit. Bienvenue dans votre rubrique Parlons-en, l'espace d'analyse consacré aux grands enjeux de l'actualité. Cette semaine, notre regard s'est porté sur une décision importante du Conseil de sécurité des Nations Unies. L'instance a adopté à l'unanimité la résolution 2825 qui renouvelle pour une année le régime des sanctions visant la République démocratique du Congo. Le texte maintient notamment l'embargo sur les armes, les interdictions de voyager et les gels des avoirs. Il introduit également un nouveau critère permettant de sanctionner les personnes ou entités qui entravent le mandat de la MONUSCO et met explicitement en avant l'exploitation illicite des ressources naturelles comme l'un des facteurs qui alimentent les conflits dans l'Est de la RDC. Que signifie cette résolution dans le contexte actuel? Quel message la communauté internationale dresse-t-elle aux différents acteurs du conflit? Cette décision peut-elle contribuer à relancer les efforts de paix et à favoriser un règlement durable de la crise? Pour analyser ces questions, dans Parlons-en aujourd'hui, nous recevons Mick Moutiki, expert en gouvernance sécuritaire et coordonnateur du cadre des concertations provinciales de la société civile du Sud Kivu. Je suis Omar Moudekiriz à la présentation. La technique est assurée par Anissé Akonkwa. Mesdames et messieurs, restez avec nous car c'est maintenant que ça se passe. Monsieur Mick Moutiki, bonjour et merci d'avoir accepté notre invitation.
2: Bonjour monsieur le journaliste.
0: Le Conseil de sécurité des Nations Unies a adopté le 29 juin la résolution 2825 renouvelant pour un an le régime des sanctions contre la RDC, y compris l'embargo sur les armes, les interdictions de voyager et les gels des avoirs. En quoi d'abord consiste cette résolution?
2: C'est une résolution votée à l'unanimité par le 15 membres du Conseil de sécurité, dont actuellement fait partie parmi les membres non permanents la République démocratique du Congo. Alors il y a les 5 membres que vous connaissez, la Chine, les États-Unis, la Russie, la France et le Royaume-Uni, mais il y a le membre non permanent dont le Danemark, la Grèce, le Pakistan, le Panama, la Somalie, le Bahreïn, la Colombie, la Lettonie, le Libéria et la République démocratique du Congo. Alors, c'est pratiquement une résolution consistant au régime des sanctions. Le régime des sanctions, c'est un régime qui est renouvelable chaque année, mais dont l'objectif, à mon sens, tel que j'ai analysé la résolution, c'était une co-responsabilisation de la partie M23 et la partie gouvernement congolais vis-à-vis du processus de paix en cours, et en y ajoutant un nouvel acteur, le sauveur du Congo, de l'ancien président Joseph Kabila. Alors, d'une part, il faut comprendre, il y a les éléments liés au régime d'achat d'armes, les uns appellent ça embargo, mais en réalité, c'est un régime visant la notification. Ça veut dire, si la RDC devrait acheter les armes pendant ce temps, il faut que un groupe d'experts élu aussi, désigné aussi pour une année, notifie, valide les quantités et les qualités des armes que la RDC devra faire. L'objectif, c'est d'amener le gouvernement congolais à ne pas avoir de tendance trop belliqueuse, parce que il lui est reproché à tout bout de champ que quand on le cessez-le-feu n'est pas aussi appliqué, parce que le gouvernement, à tout moment, il profite de l'accalmie pour acheter les drones, les armes, pour bombarder, ainsi de suite. Il y a une co-responsabilisation du côté AFC-M23 aussi, pour qu'il laisse de l'espace. C'est pourquoi vous avez vu l'AFC-M23 reculer, pour laisser de l'espace et à permettre à la MONUSCO de déployer une force tampon qui devra permettre au processus d'engagement d'une dynamique de respect de la mise en œuvre du cessez-le-feu. C'est en ça qu'il faut comprendre. Maintenant, pour cela, il faut que les mêmes sanctions qu'ont pris les États-Unis, les mêmes sanctions qu'avaient déjà pris les Nations Unies sont renouvelées de manière à permettre à ce que cette fois-là, que la partie congolaise dans la dynamique internationale ne rejette plus à l'international la responsabilité qui est la sienne par rapport au processus de paix, aller tout droit vers un dialogue qui pourrait permettre à faire un processus de paix purement congolais. Ce sont là les nouveaux critères qui ont été, par exemple, il y a un objectif de cesser les entraves à la MONUSCO. Cesser les entraves, ça veut dire ce que j'avais déjà expliqué, il faut laisser des espaces tampons pour que une dynamique onusienne. Il y a aussi un autre critère, coopération exigée des États. Donc, il faut renforcer la coopération avec le groupe d'experts, lui garantir toute liberté d'accès sécurisé aux personnes, documents et lieux utiles. La position, en fait, pratiquement la position de la France qui a été la porte-plume de ces textes, c'est vraiment l'ambassadeur Jérôme Bonenfant. Ces sanctions sont des outils essentiels pour lutter contre les violences et la déstabilisation imputable au gouvernement et aux groupes armés à l'est de la RDC.
3: Est-ce que c'était important de prendre cette résolution durant cette période en RDC, par exemple avec l'instabilité sécuritaire à l'est?
2: En fait, vu sous le prisme de la communauté internationale, on ne veut pas que le gouvernement congolais se procure des armes pour continuer la guerre alors qu'il y a une dynamique de paix qui doit être mise en scène. Parce que pour le gouvernement congolais, nous devons acheter des armes, chasser les rebelles, chasser tout le monde et revenir occuper l'espace national. Mais pour la communauté internationale, on voit que on ne voit pas toutes les langues autorisées au niveau de la communauté internationale ne cessent de répéter qu'ils ne voient pas une solution militaire à ce conflit. Ils voient plutôt une solution de dialogue. Et il y a des dynamiques de dialogue. Vous voyez, même l'accord qu'on a vanté, la fois passée, j'ai intervenu sur cette question, l'accord t'a vanté des États-Unis, avec, ça fait une année, et rien n'est produit parce qu'il n'y a pas une dynamique à l'interne pour consolider une dynamique de paix. La résolution bat de l'aile parce que bon, c'est au Congo que ça doit s'appliquer. Les enjeux se trouvent ici. Alors, moi, je parle plutôt d'une théorie de pyramide renversée. Il eût fallu que l'on commençât par des consensus à l'interne en RDC pour avoir une dynamique de stabilité des pouvoirs d'abord, une dynamique de contrôle et de l'autorité de l'État partout, avant d'aller dans une dynamique de concession des richesses nationales. Parce qu'après, par exemple, le gouvernement peut dire « j'ai la terre rare à Rubaya », mais le gouvernement ne contrôle

0: sécurité non permanent des Nations Unies. Et donc, allez-y comprendre quelque chose. Cette mesure qu'on appelle embargo, que nous les experts appelons mesure de notification, était seulement mise en veilleuse pendant 2 ans, je pense 2022 et 2023. Mais après, quand la RDC a tourné vers les États-Unis, alors la Chine et les États-Unis, ils laissent, je vous dis que cette résolution a été adoptée à l'unanimité de 15 voix sur 15. Ça veut dire que c'est opportun, c'est vraiment un document de référence pour nous amener la paix.
1: Quelles sont les conséquences de cette résolution pour les pays voisins de la RDC?
0: La résolution engage une coopération tous azimuts au niveau régional pour permettre, vous voyez par exemple, pour que les experts arrivent par exemple à Bukavu ou dans la plaine ou à Goma, ils devront passer par le Rwanda. Parce que le Rwanda qui est un aéroport international à partir duquel ils peuvent venir. Il faut une coopération avec la dynamique des experts. Il faut aussi que les accords que nous avons avec la région soient mis en œuvre. Mais malheureusement, à ce niveau-là, il y a un problème. Il n'y a qu'entre la RDC et le Rwanda qui a un accord. Alors qu'il y a le Burundi qui a plus de 10 000 militaires en RDC. Il y a l'Eastern African Community, la dynamique de l'Eastern African Community. Il y a la dynamique de la SADC. Comment on va harmoniser les intérêts régionaux par rapport aux intérêts de paix en RDC, cela reste encore un défi. Il faut un autre accord du genre accord cadre d'Addis Abeba. Mais l'erreur, le péché de l'accord cadre d'Addis Abeba, c'était de mettre la RDC comme partie et la région, qui n'est pas une entité juridique reconnue, comme une autre partie.
1: En termes simples, que gagne la RDC avec cette résolution?
0: La RDC gagne que on peut parler paix en RDC. En fait, le message que les Nations Unies nous envoient, ça veut dire que tout élément de langage belliqueux n'est pas pris en compte. Et il y a une sorte de co-responsabilisation. Vous voyez, on est même allé chercher l'ancien président Joseph Kabila. Moi, la seule interprétation que je viens de trouver, Congolais, dialoguez entre vous, nous suspendons l'épée de Damoclès sur chacun de vous si vous ne voulez pas dialoguer. Allez au dialogue, foutez-nous la paix pour que le business international se fasse.
1: Mick Mutiki, nous vous remercions.
0: C'est moi qui vous remercie.
1: Ainsi s'achève cette rubrique Parlons-en sur Radio Maïndéléo. Merci à notre invité Mick Mutiki pour ses éclairages. Merci également à vous, auditrices et auditeurs, de nous avoir suivis. Au revoir. 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
1: 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Bienvenue dans votre rendez-vous météo sur Radio Maïndéléo, l'onde qui vous unit. La journée débute sous un ciel globalement nuageux avec une température de 18 degrés, également ressentie à 18 degrés. Depuis 7 heures, le soleil est en train de faire progressivement son apparition avec 19 degrés avant de laisser place à un temps largement ensoleillé vers 8 heures où la température atteindra 22 degrés. Entre 9 heures et 10 heures, mesdames et messieurs, le ciel sera partiellement ensoleillé avec des températures de 23 à 24 degrés. À 11 heures, les nuages deviendront plus présents, mais la température restera stable autour de 24 degrés. Au cours de l'après-midi, le ciel sera généralement nuageux. La température atteindra 25 degrés à midi, puis un maximum de 26 degrés entre 13h et 14h. À partir de 15h, elle baissera progressivement avec 25 degrés, puis 24 à 16h. Et en fin de journée, quelques éclaircies réapparaîtront avant un retour d'un ciel globalement nuageux. Alors, les températures redescendront à 23 degrés à 17h, 22 degrés à 18h, 21 degrés entre 19 et 20h.

0: pluies vont décrer vers 21h sous un ciel partiellement couvert. En résumé, mesdames et messieurs, la journée sera marquée par un début de matinée nuageux, un temps plus ensoleillé durant la matinée, puis un ciel davantage couvert l'après-midi en soirée. Les températures varieront seulement entre 18 et 26 degrés. Donc, commencez à décrire le pic. Conseil du jour, si vous devez effectuer des activités en extérieur, privilégiez les heures de la matinée. Au cours de l'après-midi, hydratez-vous régulièrement et protégez-vous du soleil pendant les périodes d'éclaircie. C'était votre bulletin météo sur Radio Mandeléo. L'onde qui vous unit, mesdames et messieurs, nous vous rappelons quand même que ces informations sont des prévisions météorologiques et qu'elles peuvent évoluer au fil de la journée. Donc, soyez prudents. Juste ça. Excellente journée à toutes et à tous. C'est Wapin Doskeliza de Radio Mandeléo. 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Donc soyons juste prudents. 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Donc soyons donc prudents. 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
0: Radio Mandeléo, c'est vous, mesdames et messieurs. Encore une

permet de mieux protéger votre argent. Dans les écoles, les hôpitaux, les boutiques ou les supermarchés, exigez l'application du taux officiel. Rien que ça, mesdames et messieurs, c'est un droit fondamental pour limiter la spéculation. Petit conseil utile, avant toute opération d'échange, assurez-vous que le taux appliqué correspond bien aux 2240,83 francs congolais fixés officiellement. Même vigilance avec le mobile money, certains services appliquent des frais supplémentaires lors des retraits, ce qui peut vous désavantager. Et où t'as Shanga, tu as 30 000, voilà, tu as 2 000 francs, mais tu n'as pas 28 000, tout ça. Donc, il faut être encore attentif, tu as évité ma perte, c'est quoi inutile. Alors, où est ma droit, connaître ses droits, vérifier le taux, il n'y a pas de protection, il y a moui moussa namba, tu n'as pas choqué à naïo. Alors, à Soubouya Léo, RTL Mani, n'a quoi basi qui affiché 2270 francs congolais, djo dollar et moins, à Soubouya Léo. Donc, si on a 2270 francs, maquin djo 1 dollar américain pour RTL Mani. Ça, on a quoi pour Orange Money, 2230. Hein, 2230 francs congolais, 1 dollar à Soubouya Léo, à pas pour Orange Money. Alors, Imato, c'était ça évolué rapidement. Aussi, il faut que tout on a vérifié. Hein, on a vérifié avant que la transaction, et t'avais à Koussaïdia Zaidi. Les autres devises, ce matin sur Radio Maïndéléo, disons-les, 1 euro, ni 2557,94 francs congolais. 1 franc burundais, 0,7506 francs congolais. 1 franc rwandais, 1,5284 francs congolais. 1 shilling tanzanien, c'est 0,8820 francs congolais. Alors, ces variations influencent directement les échanges transfrontaliers. Hein, chez un bout encore dans la Caraïbes, dans mon pays voisin. À résumer, pour aujourd'hui, mesdames et messieurs, prenez votre temps, restez prudents et privilégiez toujours les taux officiels. Alors, c'était votre point quotidien sur le taux d'échange. Merci de votre fidélité et excellente journée à toutes et à tous. 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

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La famille Kagarabi Chibangala a le profond regret de vous annoncer la mort de leur père et grand-père Kagarabi Chibangala Augustin, mort survenu à son domicile après une courte période de maladie dans les premières heures de ce 3 juillet 2026. Que ce communiqué parvienne à toute la famille Chibangala partout où elle se trouve, en Chine, Norvège, Belgique, toute la famille se trouvant à Lubona, Mushinga et toutes les connaissances. En attendant le programme des obsèques, le décès se tient à son domicile 6 sur avenue de la Presse 4 en diagonale du complexe scolaire La Renaissance. C'est signé par la famille. 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Les familles Betegani, Floribert, Kamboje et Moussimoa, Murula Justine, Nadoudjou, ont la profonde douleur de vous annoncer la mort de leur fille Neema Betegani Pamela, mort sur René Akalemi, lundi 29 juin 2026, suite à une période de courte maladie. Que cette triste nouvelle, que cette triste nouvelle parvienne aux familles Chiuguyu, Laurent, Mweze, Bisimoa, tous à Bukavu, la famille Kamba les cadeaux se trouvant à Goma, à toute la grande famille de sa défunte mère se trouvant à Bukavu, à Goma et partout ailleurs, aux amis et connaissances qui ont connu sa défunte, à parents Flori Betegani et Justine Murula. Le décès tient en Kalemi où l'enterrement aura lieu ce vendredi 3 juillet 2026 à Bukavu. Le deuil se tient au domicile familial en face de l'école Guido Maria. La voie programme jeudi, veille mortuaire au domicile en face de l'école Guido Maria. Vendredi, enterrement en Kalemi. 15h, levée des en face de l'école Guido Maria, précédé d'un culte d'action de grâce pour la famille. Landry Betegani, merci, frère de la défunte, signe. Programme des obsèques de notre maman et grand-mère Kerushi Musimwa, maman Boruto, née à Bukavu le 20 octobre 1960, décédée à Goma le 29 juin 2026. Voici le déroulement des obsèques. Mercredi 1er juillet 2026, Goma Bukavu, 14h, retrait du corps de la morgue de l'hôpital général de Goma et transfert vers Bukavu. Jeudi 2 juillet 2026, Bukavu à 8h, arrivée et dépôt du corps à la morgue de l'hôpital général de Bukavu. À 16h, début de la veille mortuaire à la résidence familiale située en Nguba, après chez Mangaza en diagonale du bureau de la régie des eaux, agence de Nguba. Vendredi 3 juillet 2026, à 7h, levée du corps de la morgue de l'hôpital général de Bukavu. À 9h, messe d'action des grâces à la paroisse Saint-Pierre Claver de Nguba. À 11h, départ pour l'enterrement au domicile familial à Chikera. À 15h, retour à la résidence familiale à Nguba pour le banc de consolation et l'éveil des que son âme repose en paix. Pour la famille, héritier Boruto signe ses messages, signe ses communiqués. 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

0: 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La famille de Mungwa Konkwa Elias, la famille de Mungwa Konkwa Elias, résident à Bukavu sur avenue Muigwa, quartier Chai, Maria Kachelewa, recherche son enfant, répondant au nom de Asifio Elvin, disparu depuis le 2 juillet 2026 aux environs des 12 heures. L'enfant, une petite fille d'une année et 4 mois, portée en t-shirt de couleur grise, culotte noire et sandales bleu ciel. L'enfant ne sait pas s'exprimer clairement, soit seulement répondre. Il sait seulement répondre à son nom. Oncle de l'enfant, Moussa Bouendoua Moïse, c'est bien lui qui signe ses communiqués. 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Avis de recherche, nous demandons votre aide pour retrouver l'enfant. Bienvenue, qui s'est perdu hier au marché de Kadutu, chez Kibongé. Il ne parlait pas, donc il pourrait avoir les difficultés à s'exprimer, à expliquer d'où il vient. Si quelqu'un l'a vu, l'a retrouvé ou a une information à son sujet, merci de contacter la famille rapidement sur ce numéro 098. 41 72 721, 097 56 81 890. Merci beaucoup pour votre aide et pour vos partages. Merci. Voilà, c'est la famille qui signe. 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

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Le secret pour vivre ensemble, c'est l'amour.

0: 2026, exactement 12h, c'est une nouvelle édition du journal sur Radio Mindeléo. À la une de ce journal, le vivant Kéti Daouvira, où l'insécurité prend une nouvelle ampleur. En seulement 2 jours, 4 attaques armées contre des civils ont été recensées, faisant 1 mort et plusieurs blessés. La nouvelle société civile congolaise du Sud Kivu tire la sonnette d'alarme et appelle les autorités à agir rapidement pour rétablir la sécurité. Les détails dans un instant. Dans l'actualité également, 16 mouvements citoyens, un groupe des jeunes du Sud Kivu montent au créneau contre toute initiative de révision de la Constitution. Dans un communiqué, ces organisations réaffirment leur attachement à l'état de droit, interpellent les élus du Sud Kivu et appellent la population à rester mobilisée pour la défense de la Constitution et de la démocratie. Les détails dans ce journal. La technique est assurée par Joseph Chizungu au microphone pour la présentation. Je suis Omer Moudekereza. Mesdames et messieurs, vous suivez Radio Mindeléo, celle qui vous informe par un instant. C'est tout pour les titres. Place à présent détaillée. Débutons cette édition du journal par cette information. 3 personnes ont été grièvement blessées dans un accident de circulation survenu jeudi 10 juillet 2026 vers 15h30 sur la route nationale numéro 2 Bukavu-Kavumu à l'entrée de l'hôpital général de référence de Miti dans le centre commercial de Miti. Selon les témoignages recueillis par Kabaractu.info, un véhicule de marque Fuso en provenance de Kavumu vers Bukavu est entré en collision avec une moto transportant un conducteur et 2 passagers qui se rendaient à Mudaka vers le centre commercial de Miti. Les témoins attribuent cet accident à un excès de vitesse du chauffeur du véhicule. Sous la violence du choc, les 3 occupants de la moto ont été grièvement blessés et la moto a subi d'importants dégâts matériels. Les victimes ont été rapidement évacuées par des passants vers l'hôpital général de référence de Miti pour une prise en charge médicale. Et nous l'avons annoncé au sommaire de cette édition du journal. Le bureau de coordination provinciale, le bureau de la coordination provinciale de la nouvelle société civile congolaise du Sud Kivu alerte sur la recrudescence de l'insécurité dans la ville d'Uvira, caractérisée par des meurtres, des blessures par armes et des crépitements intempestifs de balles. En l'espace de 2 jours seulement, soit du 30 au 1er juillet, cette structure a recensé 4 attaques d'hommes armés contre des civils ayant causé la mort d'une personne. Une situation qui continue de semer la psychose au sein de la population. Détail, Myriam Mofano.
1: À en croire la nouvelle société civile congolaise, des hommes en armes nécessitent de tracasser les paisibles citoyens, tirent sur les gens et commettent plusieurs autres exactions à violation des droits humains. Dans la nuit du mercredi 1er juillet, 3 cas ont été recensés à différents endroits de la ville d'Uvira, précise ses structures, dans une note publiée jeudi 10 juillet. Un jeune connu sous le nom des gens a été blessé par balle à la jambe vers 19h30. Selon les informations recueillies, le présumé auteur de cet acte était membre de Wazalendo, identifié puis arrêté par ses responsables. Les frères du chef des quartiers portant le même nom a été touché à la jambe par des balles tirées par des individus non autrement identifiés qui ont usé de la force pour sommer la victime à leur donner son téléphone. Toujours dans la même nuit, sur l'avenue Muteremuko, à Kabindoula vers 20h, un jeune homme connu sous le nom de Buguru, conducteur des mototaxis d'Ibajaj et âgé de 27 ans a été abattu par des personnes non autrement identifiées pour avoir refusé de remettre son téléphone portable à ses bourreaux. En revanche, dans la nuit du 30 juin, jour de la commémoration de l'indépendance de la RDC, à Kasinga vers 19h, un homme, âgé de plus de 50 ans, connu sous le nom de Baba Ferouzi, a été blessé au dément par des individus armés non autrement identifiés qui ont voulu ravir son téléphone. Les victimes rescapées ont été admises dans diverses structures sanitaires pour des soins appropriés, précise notre source. Suite à la détérioration de la situation sécuritaire dans la ville d'Uvira, les coordonnateurs provinciaux de la nouvelle société civile congolaise du Sud Kivu, par les billets de son coordonnateur Mafikiri Mashimango, demande l'implication des autorités compétentes pour établir la tranquillité dans cette partie de la province du Sud Kivu.
0: Merci à vous Myriam Mufano et parlons éducation à présent. L'année scolaire 2025-2026 prend officiellement fin, hier jeudi 10 juillet, avec l'organisation dans plusieurs écoles des cérémonies de la proclamation des résultats. Cette étape sanctionne la fin des activités scolaires d'une année, au cours de laquelle le secteur de l'éducation a été confronté à plusieurs défis, surtout dans les milieux ruraux, à cause de l'instabilité due aux affrontements armés. Détail, Alain Kabika.
2: Au début de l'année scolaire en septembre de l'année passée, plusieurs écoles sont restées fermées suite aux affrontements sporadiques ou réguliers entre parties combattantes dans plusieurs entités de la province du Sud-Kivu. Les combats se sont accentués vers novembre et décembre dans la plaine de la Ruzizi et ont entraîné la chute de la ville d'Uvira aux mains de l'AFC-23. Des Kamanyola jusqu'à Uvira, en passant par Luvungi, Sangi, Kabunambo et Kiliba, plusieurs écoles ont fermé leurs portes pendant 2 à 4 semaines et à leur ouverture, il a été constaté un taux considérable d'abandon scolaire. Des salles de classe étaient quasi vides suite au déplacement de plusieurs élèves et enseignants vers les Burundis voisins, ont rapporté des sources dans la plaine de la Ruzizi. Des bâtiments abritant des écoles ont été détruits par des bombes, y compris même dans les territoires de Mwinga, Walungu et Kabare. D'autres écoles ont été occupées par des combattants armés jusqu'à empêcher tout accès des acteurs éducatifs. Dans une note des clusters éducation publiée par Ocha RDC et consultée par Radio Mindeléo, en mars 2026, il a été rapporté que jusqu'au 31 janvier 2026, plus de 1768 écoles sont restées fermées au sud Kivu à cause des conflits armés. Cette situation a affecté plus de 685 533 enfants qui se sont retrouvés hors du système scolaire suite à la fermeture de ces écoles, a précisé les clusters éducation. D'autres écoles ont été attaquées, occupées, détruites, incendiées, pillées ou utilisées comme abri, fait savoir cette source. Le territoire des Fizi et Kalehe au niveau de leur haut plateau ont connu des situations complexes au second semestre de l'année scolaire finissante. Plusieurs écoles ont été délocalisées et centres de passation des épreuves certificatives nationales, indiquent des acteurs du secteur éducatif dans ces zones. Cette situation a perturbé le fonctionnement normal des écoles et a conduit de nombreux enfants à abandonner temporairement ou définitivement les chemins de l'école. Par ailleurs, des perturbations fortuites ont été fréquemment signalées en territoire de Kabare, dans sa partie nord vers Kavumu, Luiro et Katana, avec des combats entre Wazalendo et les troupes de l'AF-123 sur la lisière du parc national de Kaouzibiga. À plusieurs reprises, les combats ont trouvé les élèves et enseignants sur les chemins de l'école ou en plein cours, les empêchant de travailler normalement pendant une journée, voire plus de 2 jours, avant une reprise des travaux aussitôt que le calme est retrouvé. Au-delà du contexte sécuritaire, les enseignants des territoires, surtout ceux qui reçoivent leur salaire par le biais de la Caritas, ont dénoncé à maintes reprises les retards des perceptions de leurs dues, allant parfois de 1 à 3 mois. Enfin, la précarité de plusieurs ménages, y compris dans la ville de Bukavu, a occasionné les renvois à la maison ou l'abandon de plusieurs élèves, faute de paiement des frais de scolarité. Plusieurs acteurs du secteur de l'éducation saluent la clôture de l'année, malgré les difficultés rencontrées, mais plaident pour la cessation des hostilités armées et l'amélioration des conditions socio-économiques de la population, en prélude du prochain exercice scolaire.
0: Et parlons toujours éducation, ce conflit armé ne reste pas sans conséquences sur les enfants. Il provoque plusieurs effets, entre autres les traumatismes psychologiques, la déscolarisation, la perte de leurs repères sociaux et affectifs, ainsi qu'une exposition permanente à la violence, à la peur et à l'insécurité. Cette situation les conduit à devenir violents, anxieux, renfermés sur eux-mêmes ou encore agressifs, avec des conséquences durables sur leur développement et leur vie future. C'est ce qu'indique le psychologue Idriss Banindi, dans un entretien accordé à Radio Mayendile hier jeudi 2 juillet 2026. Pour lui, les enfants sont plus vulnérables que les adultes car leur équilibre émotionnel, leur personnalité et leur avenir sont encore en pleine construction. Il recommande ainsi un accompagnement psychosocial adapté, le renforcement de la protection de l'enfance accompagné d'un soutien familial et communautaire afin de favoriser leur résilience, leur insertion sociale et leur épanouissement. Idriss Banindi.
3: La guerre dans la région des Grands Lacs et à l'est de la RDC en particulier a toujours été un mode opératoire de résolution de conflits. Malheureusement, les conséquences sont aussi à long terme et à des générations futures. Les effets de la guerre alors peuvent se transmettre de génération en génération et de différentes façons. Entre autres, la transmission psychologique où d'abord les parents qui sont traumatisés peuvent avoir des difficultés à offrir un environnement affectif sécurisant à leurs enfants. C'est ce qui fait en sorte que les enfants grandissent dans un climat de peur. Les enfants qui grandissent dans une zone comme la nôtre, une zone qui est à conflit armé, la violence devient alors comme un mode de résolution des conflits. Cette violence peut être physique, peut être psychologique, affective. Je fais d'abord un appel vibrant à toutes les organisations-là qui accompagnent même les victimes pendant la guerre, qu'ils ne puissent pas oublier l'aspect lié aux enfants, qu'ils puissent investir dans les enfants, qu'ils financent des projets qui visent à pouvoir protéger les enfants et à les mettre en sécurité.
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0: La suite de cette édition du journal, les 16 mouvements citoyens et groupes de jeunes de la province de Sud-Kivu réaffirment leur opposition à toute initiative visant à modifier la constitution de la RDC. Dans un communiqué publié et consulté par Radio Maïndéléo hier jeudi, ces organisations disent vouloir défendre les acquis démocratiques, l'état des droits et la souveraineté du peuple congolais. Les signataires de ces documents estiment que toute réforme constitutionnelle ne devrait pas servir à prolonger le maintien de certains individus au pouvoir au-delà des limites prévues par la loi fondamentale. Ils affirment que leur démarche ne vise aucun individu, mais plutôt toute initiative qu'ils jugent susceptible de remettre en cause l'équilibre institutionnel. Dans cette déclaration, ils interpellent les députés, les sénateurs et l'ensemble de l'élite politique du Sud-Kivu, les invitant ainsi à prendre clairement position en faveur de la défense de la Constitution. Ces organisations estiment que le soutien ou le silence face à un éventuel projet de révision engagerait la responsabilité des uns des autres devant la nation et devant l'histoire. Les mouvements citoyens saluent par ailleurs la position de la Conférence épiscopale nationale du Congo CENCO, qu'il considère comme un engagement en faveur du respect de la Constitution. Il condamne également les violences, les intimidations et les restrictions visant les manifestations pacifiques, ainsi que les attaques dirigées contre certaines installations de l'Église catholique enfin. Ces organisations appellent les forces politiques de l'opposition, les organisations de la société civile, les confessions religieuses, les jeunes, les femmes et l'ensemble de la population congolaise à rester mobilisés et vigilants pour, selon elles, préserver la Constitution, la démocratie et la souveraineté populaire. Et avant la fin de cette édition du journal, disons que la surtaxation des importateurs des produits conditionnés dans des bouteilles en plastique ainsi que le renforcement des unités de recyclage et de valorisation des déchets contribuerait à réduire la pollution plastique dans la ville de Bukavu en province de Sud-Kivu. À cela s'ajoutent des campagnes de sensibilisation et de l'encouragement de l'utilisation d'emballages réutilisables ou biodégradables dans le but de protéger l'environnement et d'améliorer les conditions de vie de la population. N'est-ce pas, Myriam Mufano?
1: C'est ce que pense le professeur Fabrice Fombalukeba, coordonnateur du laboratoire des fabrications numériques Fab Lab de l'Université évangélique en Afrique IEA, à marge de la célébration ce 3 juillet 2026 de la Journée mondiale sans plastique. À en croire notre source, la gestion des déchets plastiques demeure un grand défi environnemental en province. Pour lui, tenant compte des études réalisées précédemment, la ville de Bukavu produit à elle seule près de 40 tonnes de déchets plastiques par jour, une situation qui menace gravement l'environnement, obstrue les caniveaux, favorise les inondations et pollue les sols ainsi que les cours d'eau. C'est notamment le cas des bouteilles en plastique, des sachets et des emballages jetables qui s'accumulent dans les rues, les marchés et les rivières, faute d'un système efficace de collecte et de recyclage. Celui-ci estime que le gouvernement, les entreprises, les organisations environnementales et la population doivent unir leurs efforts afin de mettre en place une politique efficace de réduction, des collectes, des tris et des recyclages des déchets plastiques. Il appelle ainsi la population à faire preuve des responsabilités au sein de ménages, en triant les déchets, en évitant de jeter les plastiques dans la nature et en privilégiant leur réutilisation ou leur dépôt dans les points de collecte et dans le but de préserver un environnement sain pour les générations présentes futures. Le professeur Fabrice Fouambalukeba en parle dans cet élément.
5: On doit éduquer la population, les autorités devront prendre des mesures coercitives pour pouvoir faire en sorte que les gens puissent prendre conscience et préserver notre environnement, mais aussi en même temps aussi mettre en place beaucoup plus de moyens dans des chaînes de valorisation circulaire des déchets, dont notamment les déchets plastiques. Ainsi, nous pourrons effectivement nous rassurer que le plastique ne devra pas être un problème et peut-être une solution pour notre société. Vouloir réduire les déchets, c'est une question de volonté à nous tous. Et donc, nous recommandons une synergie des acteurs locaux. Ainsi, nous pensons qu'ensemble, nous pourrons faire face aux déchets.
1: Notre source ajoute que la lutte contre la pollution plastique exige l'engagement de tous les acteurs, car la protection de l'environnement constitue un levier essentiel pour la santé publique, le développement durable et la résilience de la ville de Bukavu face à la perturbation climatique.
0: Exactement. Exactement 12 heures passées des 14 minutes, mesdames, messieurs. C'est par cette note que nous mettons fin à cette édition du journal de la mi-journée sur Radio Mindeléo. Sa mise en onde était celle de Joseph Chizungu au microphone pour la présentation. C'était bien moi, Omar Moudekereza. Au revoir.

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1: Les familles Bateganyi, Floribert, Cambodge et Moussimoa, Mouroula, Justine, Djoudjou ont la profonde douleur de vous annoncer la mort de leur fille Nehema Bateganyi Pamela, mort survenue à Kalemie, Salandi, 29 juin 2026, suite à une courte maladie. Que cette triste nouvelle parvienne aux familles Tihougouyou, Laurent, Mouez et Bissimoa, tous à Bukavu. La famille Kambale, Kadieu, se trouva à Goma, à toute la grande famille de sa défunte mère se trouva à Bukavu, à Goma et partout ailleurs. Aux amis et connaissances qui ont connu ses défunts parents, Flori Bateganyi et Justine Mouroula. Le deuil se tient à Kalemi, où l'enterrement aura lieu ce vendredi 3 juillet 2026. À Bukavu, le deuil se tient au domicile familial en face de l'école Guido Maria Lavoie. Programme jeudi, veille mortuaire au domicile en face de l'école Guido Maria. Vendredi, enterrement à Kalemi. 15h, levée de deuil en face de l'école Guido Maria, précédée d'un culte d'action de grâce. Pour la famille, Landry Bateganyi, merci, phare de la défense.
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0: La famille Kabunga Nyarubuye. La famille Kabunga Nyarubuye a la profonde douleur d'annoncer aux frères, sœurs, amis et connaissances le décès de leur père, grand-père et oncle bien-aimé Léonard Muhimuzi Kashala Kabaka, survenu ce 30 juin 2026 aux cliniques universitaires de Bukavu à la suite d'une longue maladie. L'aide est observée aux adresses suivantes. À Bukavu, avenue Toali, quartier Kasali, commune de Kadutu, tout près de l'ancienne coopérative au pont Rukumbuka. À Kishasa, au numéro 10, avenue de la Colombe, commune de Ngaliema. Le programme des obsèques se présente de la manière suivante. Samedi

0: 10h45, exposition du corps au domicile du défunt, ancienne coopérative près du pont Kukumbuka. À 11h30, messe de requiem à la chapelle d'Oms de Kassali dans la commune de Kadutu. À 13h, juste départ pour l'inhumation dans les territoires de Kabare, groupement de Chirunga, précisément à Bonobono. À 16h, juste dans des consolations et levée du dé. Pour la famille Abraham Kabunga, docteur Franck Muhimuzi, monsieur Romain Baïzire, sain de communiquer.
1: C'est avec une profonde douleur et une immense tristesse que la famille Makutubu annonce le décès de son père, oncle et grand-père bien-aimé, c'était Makutubu Kamana Kanuto Jean Kanu, survenu dans la nuit du 27 juin 2026 à Bukavu après une longue période de maladie. La famille porte cette douloureuse nouvelle à la connaissance de la communauté des Babouari de toute la RDC, les scientifiques de l'IOB, de l'ISP Bukavu et de l'UEA, la grande famille à Kinshasa, Goma, Lubumbashi, Kalemi, Likasi, Uvira, Baraka, Ubwari et partout en RDC, la famille au Burundi, en Tanzanie, en Afrique du Sud et ailleurs, les amis de Bandel Poen, Scouts, tous les amis et connaissances, les deux s'est tué au domicile familial à Veni Muhungu, quartier Météo, Bukavu. Le programme des obsèques se présente comme suit. Lundi 6 juillet 2026, 7h30, levée du corps à la morgue de la clinique universitaire de Bukavu. 8h à 9h30, exposition de la dépouille au domicile du défunt à Muhungu Météo. 10h30 à 12h, messe de requiem à la paroisse Mater Dei. 12h30, cortège funèbre vers le cimetière de Ruzizi. 14h30, partage d'un verre de consolation au domicile du défunt. Mardi 7 juillet 2026, levée du deuil à 14h. La famille remercie sincèrement toutes les personnes qui ont manifesté leur compassion, leur soutien moral, matériel et spirituel. Toute âme goûtera à la mort. Nous appartenons à Dieu et c'est à lui que nous retournerons. Que son âme repose en paix. Fête à Bukavu le 2 juillet 2026 pour la famille Makutubu, Makutubu Katunda Jean-Claude, fils du défunt.
2: La famille Kagarabi Tibangala a les profonds regrets de vous annoncer la mort de leur père et grand-père Kagarabi Tibangala Augustin, mort survenu à son domicile après une courte maladie dans les premières heures de ce 3 juillet 2026. Que ce communiqué parvient à toute la famille Tibangala partout où elle se retrouve, Bukavu, Chine, Norvège, Belgique, à toute la famille se trouvant à Lubona Mushinga et toute sa connaissance. En attendant le programme des obsèques, Dédé se tient à son domicile, 6 avenue de la Presse 4, en diagonale du complexe scolaire La Renaissance Pageco. La famille signe le présent communiqué.
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2: La famille de Mungwa Konkwa Elias, résident à Bukavu, Siravni Muigwa, quartier Tiaï, Maria Kachelewa, recherche leur enfant répondant au nom de Yasifu Elvin, disparu, introuvable depuis hier de juillet 2026 aux environs de 12 heures. L'enfant, une petite fille d'une année et 4 mois, portait un t-shirt de couleur grise, une culotte noire et des sandales bleu ciel. L'enfant ne sait pas s'exprimer clairement, c'est seulement répondre à son nom. Oncle de l'enfant, Moussa Bouendo, signe le présent communiqué.
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0: Aujourd'hui, nous allons débattre sur le rôle de la reine dans l'organisation de la ruche. Bon, d'abord, aujourd'hui, nous serons en présence avec notre invité de tous les jours, Monsieur Innocent.
1: Merci beaucoup. C'est Innocent Bati, votre invité de tous les jours. Je salue les invités et les auditeurs de la radio Mandela et les amateurs du miel.
0: Nous serons toujours accompagnés par notre grand technicien, l'ingénieur Joseph. À la présentation.

0: 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Alaonyume tutaongea leo, tutafanya vraiment interaction, tutafanya débat kama mko mnatufata wasikilizaji, tutaongea pamoja na auditeur. Donc c'est votre émission. Nous allons tous réagir. Aujourd'hui, nous avons Innocent à notre côté, c'est un technicien apicole. Innocent tout en guerre Mkiswahili, n'est-ce pas? Pour que l'auditeur va fata partout, mon 8 territoires et à Sud Kivu et partout en RDC, et même ceux qui nous suivent en ligne sur www.radiomendeleo.org, Batouskie. Innocent, vous pouvez quand même nous parler un peu de la ruche. La ruche Muzinga, ina kwa kamo na ina ngapi ya manyuki dans l'entrée des gîtes. Tokwa tuna interagir pour les poules.
1: Merci beaucoup. Wakati tunaongea kuhusu Muzinga, surtout watu wengi kati ya mtawa wa Bukavu wanakuwa hawajui hata Muzinga ni nini.
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0: Okay.
1: Voilà.
0: Muzinga ni nyumba ya nyuki au makao yenye nyuki anaishi. 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Tutapata message yako kama iko ku normal wala ku WhatsApp, unaweza kutuandikia et nous allons réagir. 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
0: Ce que Monda Bay on a disponibilisé des catégories à Muzinga, c'est iko moderne, c'est iko semi moderne. Alors tuingie déjà dans le vif du sujet où on va parler de l'organisation ya mariche. Mais avant de parler, j'ai une autre question. 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
0: 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Il n'a pas cheptel donc t'as comme un gros bétail, ben t'as qu'à cheptel comme un zanakois zamingi.
1: Oui.
0: Voilà. C'est. Mais n'importe quoi, c'est qu'ils aient des baskets 097 66 74 068. Ou qui quoi la question. Voilà qu'un message. Tu as inscrit tout à coup ou t'as pitté en direct. Alors, tu ingies dans le vif du sujet. Alors, où les muzinga à quoi traditionnel ou semi moderne. Ou moderne, il faut nous qui zingue tout d'un, n'est-ce pas? Alors, comment

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1: Na sur le plan situation géographique kwa yanajisitiwe iko un peu éloigné, elle est protégée. Elle est protégée par qui? Par les faux bourdons ou par les ouvrières?
0: Nécessairement, c'est par les ouvrières.
1: Par les ouvrières.
0: Oui.
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0: Mandabé, c'est une entreprise il coupe pas les gens communautés. Voilà, on évolue. Il y a qui dit ça, ou les gens qui en accord mon aîné, alors, ok, c'est bon. A qui ça fait qu'à en accord quand on a duré des vies à Niakangapi, ou les reines.
1: Merci beaucoup. Sur le plan vital, durée maximale, il n'y a rien ni miakatano.
0: Miakatano.
1: Oui.
0: Navale mengine ba dike ba kidogo ba ouvrier, no wanafanya kasi kungapi par exemple.
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0: okay.
1: Yeye anafanya ni fils que siku ma 42.
0: 42 jours, n'est-ce
1: oui.
0: pas? Voilà, tu vois les auditeurs tout comprendre kama ou les reines anezafanya au moins. Bon, 5 ans.
1: 5 ans,
0: parlons
1: maximum.
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1: Wakati va comme période éco favorable, kwenye maua zilikuwa en abondance. Banaweza ku dépasser les 42 jours, on a fait entre 60 à 72 jours.
0: Ah d'accord. Ça c'est une durée
1: dans
0: de
1: les
0: vie
1: cas, y a une éco exceptionnelle par rapport à l'environnement.
0: Magnifique.
1: Par rapport aux faux bourdons, les faux bourdons, leur durée de vie ni 90 jours,
0: 90 jours.
1: 3 mois.
0: On va y arriver. Si. On a fait 3 mois, mais on a fait 42 jours. Na maliki on a fait à peu près au maximum 5 ans. Exactement. Alors, est-ce que par, comparativement à Malikia, quel est son rôle principal sur le plan de gestion ya Muzinga alors, ou les reines, Kazek en Kokanini Moulindani?
1: Merci beaucoup. Rôle principal ya reine, Nikutaga Kwanza Mayai.
0: Voilà, anatagaka mayai.
1: Anataga mayai.
0: Anatagaka ngapi? Pardon,
1: sababu.
0: Avant de partir, sababu. Anataga mayai ngapi konfono par jour. Tu en devilé comme ça, de manière pédagogique.
1: Merci
0: ba
1: beaucoup.
0: Auditeur, tu vas aider à ce qui est bien.
1: Rennes, anataga environ 2000 à 2500 F par jour.
0: 2000 à 2500 F par jour.
1: Oui.
0: Wow.
1: Anaweza taga mayai 1000 ama 1500 kwa siku.
0: Ok.
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1: oui.
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0: 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Du moment tu enchauria wasikilizaji, la santé passe par la bouche, la santé passe de ce qu'on mange. 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Alors il nous semble qu'on attendre progressivement vers la fin de cette émission. Alors je ne sais pas qu'est-ce que les auditeurs peuvent retenir en peu de mots par rapport na muzinga yetu na arena.
1: Merci beaucoup. 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
0: Merci beaucoup. Voilà. 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C'est par cette note que nous allons clôturer notre émission Monde Abeille. Monde Abeille, aujourd'hui nous avons parlé du rôle de la reine dans l'organisation de la riche. Nous avons été avec Innocent Batichofi, un technicien apicole de Monde Abeille. Et à la présentation, c'était un junior Merci Kalimio, chef de programme chez Monde Abeille. 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On se retrouve le vendredi à la même fréquence, à la même heure. Ciao, ciao.

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1: C'est parti, auditeurs, auditrices des radios Mandeléo, salut et bon début de week-end chez vous. Dans vos oreilles, c'est déjà l'indicatif de l'émission La Voix de la Jeunesse. Tous les vendredis, les jeunes ont parole sur Radio Mandeléo. Nous sommes le vendredi 3 juillet 2026, les tout premiers vendredis du mois de juillet pour cette année 2026. On va parler des jeunes, on va parler de la paix ici chez nous, dans la sous-région des Grands Lacs, dans la province du Sud-Kivu. Vous êtes à la maison, vous nous suivez, vous voulez participer à l'émission, c'est possible également en nous écrivant tout simplement un message au 09 90 60 90 05. Je répète, 09 90 60 90 05. Comme d'habitude, l'émission est présentée par Alain Kabika dans une mise en onde de Joseph Chizungu Ntahuliro Manoa. Nous serons ensemble jusqu'à 15h, heure de Bukavu. La Voix de la Jeunesse, c'est parti. Dans quelques secondes, je vais devoir vous présenter les invités avec lesquels nous sommes déjà dans ces studios de radio Mandeléo.
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0: Voilà, dans ces studios de Radio Mindelo, nous sommes déjà avec des jeunes avec qui nous allons débattre. Nous sommes avec M. Ngabuyeka Baroumé Blaise. Il est de la coalition Jeunes en Sécurité au Sud Kivu. Bonjour, messieurs.
1: Bonjour, monsieur le journaliste.
0: Bienvenue chez nous.
1: Ok, merci.
0: Nous sommes avec Pacifique Mouchoubousa. Il est du CGPS. Monsieur Pacifique, bonjour.
2: Bonjour, monsieur le journaliste.
0: Ouais. Bienvenue chez nous.
2: Merci beaucoup.
0: C'est quoi les CJPS?
2: C'est la coalition Jeunesse, Paix et Sécurité. Donc ça devrait être la coalition congolaise Jeunesse, Paix et Sécurité.
0: Oui.
2: Branche du site qui vous.
0: Très bien. Nous sommes avec John Manda Kumba. Voilà. Monsieur John, bonjour.
3: Oui, bonjour, messieurs les journalistes.
0: Et bienvenue chez nous.
3: Merci beaucoup.
0: Bienvenue, nous sommes avec une demoiselle. Elle va devoir se présenter. Bonjour, madame.
4: Bonjour, c'est Ludmila Witanene Daniela. Je suis également membre de la coalition Jeunesse, Paix et Sécurité du site Kivu.
0: Bienvenue chez nous, Daniela.
4: Merci beaucoup.
0: Quelles sont les nouvelles de la coalition? On va commencer par vous.
4: Ah, les nouvelles, elles sont bonnes.
0: Ok.
4: La jeunesse toujours en action, nous oui. sommes là pour la jeunesse et pour les comptes également de la jeunesse oui. et la coalition. Comme c'est une structure, je sais que vous le savez, mais c'est important de faire connaître peut-être à certains de nos auditeurs qui n'ont jamais entendu parler de la coalition Jeunesse, Paix et Sécurité. C'est une coalition des organisations de jeunes. Et là, nous avons diverses organisations de jeunes qui travaillent dans les questions des paix. Et voilà, j'espère qu'avec la contribution de M. Pacifique et Blaise, nos auditeurs vont comprendre c'est quoi la coalition. Et peut-être à la fin de l'émission, nous aurons des nouveaux membres, pourquoi pas, puisque nous sommes toujours à la recherche de la jeunesse pour continuer cette lutte qui est la nôtre de travailler pour la paix et rechercher la paix.
0: Ah bah, c'est pas pour rien que vous avez cité Pacifique. Vous allez compléter Madame Daniela Pacifique par rapport à la coalition justement.
2: Oui.
0: Les nouvelles d'abord.
2: Alors les nouvelles c'est que nous avons clôturé le mois de juin avec une grande activité, le forum Jeunesse, Paix et Sécurité. C'était une activité qui voulait mettre en avant-plan les initiatives des jeunes dans le domaine de la consolidation de la paix. Mm-hmm. C'est une activité qui a réuni des partenaires techniques et financiers, des organisations des jeunes, des médias également, pour parler des questions liées à comment est-ce qu'on peut soutenir des solutions portées par les jeunes. C'était d'ailleurs le thème de ces forums, investir dans les solutions portées par les jeunes. Nous croyons que les jeunes contribuent énormément à la consolidation de la paix, mais nous croyons également que beaucoup de gens ne font pas jusque-là confiance aux jeunes. Alors il fallait montrer de quoi est-ce que les jeunes sont capables, qu'est-ce qu'ils sont en mesure de faire. Et c'était vraiment une très grande activité dans la ville de Bukavu. Ça faisait longtemps qu'il n'y ait pas d'activité, de méga-activité à Bukavu suite au contexte. Mais nous, en tant que jeunesse, nous l'avons fait. C'est vraiment une façon de montrer notre résilience, de contribuer à la consolidation de la paix, à la cohésion sociale dans nos communautés. Mm-hmm. Comme autre nouvelle, il y a également 60 de nos jeunes représentants des organisations de la coalition qui ont clôturé leur formation au sein de l'université alternative tenue par le Paul Institute dans le cadre du projet Kizazi Cha Amani. Ce sont des jeunes qui ont été formés pendant 5 mois. Chaque semaine, ils étaient en face des professeurs d'université qui venaient développer des thèmes autour de la paix, bien sûr. Et beaucoup plus d'autres questions liées peut-être à la communication non violente, à la protection de l'environnement. Et pour nous, c'est vraiment un sentiment de joie, un motif de satisfaction de voir que des partenaires comme ça peuvent associer nos jeunes à leurs activités. Alors, une mauvaise nouvelle cette fois, un de nos collègues, une organisation membre de notre point focal à Uvira, dont son bureau a été victime d'un cambriolage. Le CGDR, c'est le Centre d'encadrement des jeunes pour le développement rural, une organisation basée à Uvira où des personnes mal intentionnées ont pillé tous les bureaux, tous les matériels. Et nous profitons de ce moment pour exprimer nos compassions en faveur de nos collègues, de notre collègue responsable de cette organisation qui est en même temps point focal de la coalition Jeunesse Paix et Sécurité dans la ville et territoire d'Ouvira. Donc voilà un peu les nouvelles, disons, de cette semaine.
0: Très bien, merci. Blaise, les nouvelles, avant qu'on entre dans les vifs de l'émission.
1: Merci beaucoup, monsieur le journaliste. Oui. Mais je ne pense pas qu'il y a quelque chose de plus grave que je dois annoncer par rapport à ce que disait.
0: La nouvelle peut être grande ou petite. L'essentiel est qu'elle soit d'abord la nouvelle.
1: Mon collègue okay. Pacifique, comme il est le modérateur de la coalition.
0: Tout à fait.
1: Mais ce que je peux dire, c'est une façon de vous remercier de nous avoir invités d'abord à cette émission pour que nous puissions faire passer ce que nous faisons en tant que coalition Jeunesse Paix et Sécurité.
0: Oui.
1: Et aussi, c'est une façon d'interpeller nos collègues d'interpeller nos collègues qui voudraient aussi se joindre à nous afin que nous puissions collaborer et travailler ensemble en ce qui concerne la paix dans notre province du Sud Kivu.
0: La paix, merci beaucoup.
2: Une autre nouvelle, de passer à John, je vais également parler de la sortie de notre magazine, la première édition de notre magazine Atua ya Vijana kwa Amani, qui est un magazine qui retrace les réalisations des organisations des jeunes et qui concerne la province du Sud Kivu et la province du Nord Kivu. Donc c'est un magazine, on va d'ailleurs vous laisser une copie pour l'exploiter, où plus de 50 organisations de jeunes ont montré ce qu'ils ont réalisé dans le domaine de la consolidation de la PC. Cette première édition couvre le premier semestre de l'année 2026. Et nos collègues de médias, donc nous tenons à remercier par exemple Media for Peace, qui s'est chargé de la centralisation de toutes les informations et de l'édition de ces magazines.
0: Très bien. Alors, John?
3: Oui, merci beaucoup, monsieur les journalistes. Par rapport aux nouvelles, je peux dire que je suis du cluster des organisations des jeunes pour la paix et le développement au site Kivu.
0: C'est quoi le cluster? Il y a ma grand-mère qui est à Bourigny maintenant. Qu'est-ce qui va lancer ma cluster en disant Nimutu, Kiato? Cluster, ça veut dire quoi?
3: Donc, dans les clusters, nous regroupons les organisations des jeunes ici à Bukavu. Nous avons en ces jours plus de 65 organisations, mais aussi les clusters des organisations et aussi membres de la coalition Jeunesse Paix Sécurité. Les nouvelles que nous avons est que, après les grands forums qui étaient organisés par la coalition, au sein du cluster, nous avons fait des élections pour qu'il y ait des nouveaux animateurs. Et la grande nouvelle est que nous avons choisi les leads, les co-leads et d'autres responsables des autres commissions. Et pour le moment, nous sommes là en train toujours de parler de la paix et du développement.
0: Très bien. Voilà. Je vais lire ces textes. Je crois que Pacifique s'y connaît un peu. La coalition congolaise Jeunes, Paix et Sécurité est un cadre national de concertation, de coordination et d'action collective regroupant les organisations des jeunes engagées dans la promotion de l'agenda Jeunesse, Paix et Sécurité en République démocratique du Congo. Née de la volonté des jeunes leaders congolais de mutualiser leurs efforts pour une mise en œuvre effective de la résolution 2250 du Conseil de sécurité des Nations Unies, la coalition œuvre pour la participation significative des jeunes au processus de prévention des conflits, des consolidations.

0: affirmé comme un acteur incontournable de la promotion de l'agenda 2250 en RDC à travers ses organisations membres. Elle accompagne la vulgarisation des résolutions jeunesse, paix et sécurité, contribue aux initiatives de plaidoyer en faveur de l'inclusion des jeunes dans les processus de paix et soutient le développement d'actions innovantes portées par les jeunes pour répondre aux défis des sécurités, des gouvernances et des développements durables. La coalition a notamment joué un rôle important dans la mobilisation des jeunes autour de l'élaboration et de l'appropriation du plan d'action national de 2250, les renforcements des capacités des organisations des jeunes, ainsi que la création d'espaces de dialogue entre les jeunes, les autorités publiques et les partenaires nationaux et internationaux, animés par la conviction que les jeunes sont des acteurs essentiels de la paix durable. Elle continue donc à promouvoir leur leadership, leur participation citoyenne et leur contribution à la construction d'une République démocratique du Congo inclusive et prospère. Pacifique, on va encore rentrer chez vous. Qu'est-ce qui vous a poussé à songer à ce truc? Surtout si c'est nous, je vois que c'est une coalition qui ne concerne pas seulement les jeunes Congolais, mais l'objectif, c'est peut-être de toucher toute la sous-région.
1: Oui, en fait, peut-être, à titre informatif, il existe la coalition mondiale jeunesse, paix et sécurité.
0: La coalition mondiale.
1: Oui. Okay. Et la coalition mondiale jeunesse, paix et sécurité, c'est depuis 2012. C'est sur initiative des grandes organisations internationales qui travaillent dans le domaine de consolidation de la paix et qui ont un regard sur la jeunesse, notamment Search for Common Ground, UNFPA, UNOI et le Bureau des Nations Unies, donc le Bureau du Secrétaire Général des Nations Unies. C'est à partir de cette coalition mondiale que les grandes réflexions ont commencé pour essayer de montrer ce que font les jeunes sur le terrain. Et c'est ce qui a même poussé à l'adoption de la résolution 2250 en 2015, le 9 décembre. Et pour la première fois, le Conseil de sécurité des Nations Unies va reconnaître les efforts des jeunes. Et c'est là le début de cette dynamique de jeunesse, paix et sécurité. Maintenant, la coalition congolaise jeunesse, paix et sécurité, quant à elle, elle est née en 2021. En 2021, où des organisations de jeunes comme Youth for Peace DRC, Yali RDC, NPCYP et d'autres grandes organisations de jeunes vont se dire, mais ici chez nous, qu'est-ce qu'on fait 6 ans après la résolution 2250 pour sa mise en œuvre? C'est là que des réflexions vont commencer du côté de la société civile. Du côté étatique, le ministère national de la jeunesse va mettre en place le secrétariat technique national 2250 pour commencer à réfléchir sur le travail d'élaboration du plan d'action national 2250. Le 9 décembre 2021, ça sera le lancement officiel de la coalition congolaise jeunesse, paix et sécurité. Mais avant cela, on avait lancé un processus d'enregistrement. Et on a enregistré à l'époque 256 organisations de jeunes à travers le pays qui ont manifesté le vœu d'intégrer cette coalition jeunesse, paix et sécurité. En tout cas, comme vous l'avez lu dans le message, nous voulons une République démocratique du Congo inclusive et prospère. Et nous pensons que cela est possible, que ce n'est possible que si la jeunesse est impliquée. Nous sommes dans la démocratie et la démocratie, je l'ai toujours dit, c'est le pouvoir du peuple, c'est le pouvoir de la majorité. Et pour moi, la majorité est jeune. Donc, c'est le pouvoir de la jeunesse. Maintenant, comment voir des jeunes qui ne sont pas impliqués dans la gestion, dans les instances de prise de décision? C'est ce qui nous a poussé à s'asseoir et à dire, mettons en place une grande plateforme de plaidoyer pour que les jeunes participent à la gestion du pays. Voilà l'idée. Comme vous le savez, le soleil s'élève à l'est. Les grandes initiatives, c'est toujours à l'est. Le nord Kivu, le sud Kivu. Et petit à petit, on a impliqué d'autres provinces qui se sont jointes aussi. Kinshasa comme capitale

0: c'est à Radio Maendeleo, à Bukavu, on ne saura jamais que cette organisation existe. Mais si les clusters travaillent avec cette organisation à Walungu et que les clusters peuvent arriver ici dans l'émission La Voix de la Jeunesse et parler de ce qu'ils font, directement tous ces auditeurs, qui sont d'ailleurs nombreux, seront en train de comprendre qu'à Walungu, il y a une organisation des jeunes. Voilà un peu notre logique où on s'est dit, c'est en travaillant ensemble qu'on va faire entendre notre voix, qu'on va porter plus haut notre voix, que ça va faire des échos. C'est ce qui nous a poussé à créer la coalition congolaise Jeunesse Paix et Sécurité.
1: Mais est-ce que depuis que vous avez créé cette coalition pacifique, est-ce que les jeunes s'approprient réellement ces trucs?
0: En fait, quand on a commencé, vous savez, c'est une question de conviction. Et souvent, les jeunes sont dans une situation telle qu'ils ne sont pas vraiment stables. C'est les jeunes qui est en train de finir ses études, qui est à la recherche du boulot, qui n'a pas jusque-là de l'expérience professionnelle, qui doit postuler ci et là. Des fois, ça perturbe, ça fait que beaucoup de jeunes ne se sont pas impliqués directement. Mais grâce à des partenaires, je sais qu'on va peut-être y arriver, grâce à des projets, à des partenaires qui ont commencé à appuyer, ça a ajouté de la valeur à la coalition, ça fait que les jeunes commencent à croire à cette initiative. Mmh. En 2022, je me rappelle, nous avions une cartographie de 48 organisations au site Kivu qui étaient déjà dans la coalition, qui ont adhéré. Et aujourd'hui, on est à plus de 109. La dernière liste de gens ici, on était à 109 organisations identifiées dans la ville de Bukavu. Ça, c'est seulement dans la ville de Bukavu.
1: Moins
0: les territoires. Aujourd'hui, nous sommes organisés en groupe de travail dans les territoires, dans différents territoires, et dans ces territoires aussi, il y a d'autres organisations qui adhèrent à la vision de la coalition Jeunesse Paix et Sécurité. Donc, il y a eu vraiment des avancées par rapport à cette appropriation, si on peut comparer aujourd'hui et 5 ans avant, donc 2021-2022.
1: Très bien. Alors, c'est inspirant, Blaise. Je vais vous donner la parole justement, peut-être pas revenir sur ce que disait Pacifique, mais est-ce que vous pensez que ça sera vraiment facile?
2: Oui, personnellement je crois, et c'est pourquoi je continue de lutter pour que la résolution 2250 soit effective. Et comme la coalition Jeunesse Paix Sécurité a cette mission et comme nous la portons, et nous allons continuer de vulgariser pour que les jeunes soient protégés partout où ils sont, et ce soit pas uniquement dans le sens de protection, mais aussi qu'ils soient aussi considérés. Et je vais renchérir aussi l'idée du collègue, la résolution 2250 a ses 5 piliers, okay. Et c'est tous ces 5 piliers qu'on partent ensemble pour que les jeunes puissent être impliqués dans les processus décisionnels. Et le premier pilier en soi, c'est le pilier participation. C'est un pilier qui recommande à SEC que les jeunes soient considérés dans les processus de paix, mais aussi qu'ils soient considérés dans les processus de prise de décision. On a considéré que les jeunes sont nombreux et que les jeunes aussi doivent être impliqués. Il est nécessaire que de ne pas faire, ou bien les décideurs doivent faire tout ce qui est nécessaire pour impliquer les jeunes. Le deuxième pilier, c'est le pilier protection. Les jeunes doivent être protégés contre toute forme de violence qui puisse exister, et aussi qu'ils ne soient pas inscrits dans les groupes d'extrémisme violent. Il y a aussi les piliers protection qui recommandent à ce que les jeunes aussi, qu'il y ait des mécanismes et des lois et des politiques nécessaires pour que les jeunes ne soient pas victimes de violences. Et les piliers partenariat, c'est une recommandation nécessaire qui implique à ce que les partenaires publics et les partenaires, les organisations de la société civile, mais aussi les jeunes eux-mêmes puissent être impliqués à ce que les recommandations de la résolution 2250 soient effectives, que ce soit au niveau local, national et international. Et le dernier pilier, c'est le pilier réintégration qui recommande à ce que les jeunes qui ont été victimes ou bien qui étaient dans les groupes d'extrémisme violent soient repêchés et qu'ils soient encore rééduqués pour qu'ils soient réintégrés dans la société et qu'ils puissent contribuer au développement de la communauté. Donc, nous y croyons et c'est pourquoi nous continuons de travailler pour que ces recommandations soient effectives dans notre communauté.
1: Voilà, les jeunes à réintégrer, John. Il y a beaucoup de jeunes qui sont dans des trucs, peut-être qui ne favorisent pas le vivre ensemble et la cohésion pacifique, non seulement chez nous, mais aussi dans la sous-région. Il y a ces piliers qui venaient des cités Blaise.

0: Vous avez un mot à placer?
1: Oui, par rapport à la réintégration, vous savez, aujourd'hui, nous avons des jeunes qui sont dans des brousses, qui sont un peu partout. Bon, ils sont en train ils sont dans des groupes extrémistes. Alors, par rapport à la réintégration, il y a de ces jeunes qui sont dans ces groupes, peut-être ils y étaient amenés par force. Et qui voudraient réintégrer la société et veulent devenir aussi comme les autres qui sont ici. En plein centre-ville, qui sont aussi dans des villages en train de faire leurs travaux. Alors, à partir de ces piliers réintégration, nous croyons, au travers la coalition Jeunesse Paix Sécurité, nous croyons que, à travers la réintégration, ces jeunes qui étaient déjà désœuvrés, ces jeunes qui avaient déjà perdu la joie de vivre et qui croyaient peut-être que c'est fini pour eux, qu'ils sachent qu'ils peuvent réintégrer la société, qu'ils peuvent vivre avec les autres malgré leur appartenance. Parce que la paix ne se construit pas par des armes, non. Mais ça se construit au travers les dialogues.
0: Alors, ça veut dire quoi?
1: Ce que ça veut dire, vous savez, aujourd'hui, il y a ces jeunes qui attisent des conflits même au sein de notre société.
0: Des catalyseurs.
1: Oui, qui sont des catalyseurs. Et il y a aussi de ces dirigeants qui utilisent ces jeunes pour attiser des conflits dans nos communautés. Alors, il y a ceux qui croient que pour avoir une paix durable, il faut qu'on se batte. Alors que si on se mettait sur une table comme nous sommes sur une table aujourd'hui pour parler de la paix dans notre province du Sud-Kivu, dans notre ville de Bukavu, on est en train de parler de la coalition Jeunesse Paix Sécurité. Si tous les jeunes se mettaient sur une table pour parler de la paix, là nous pouvons avoir une paix durable.
0: Une paix durable. Voilà, nous avons une dame dans ce studio. On a vu cette fois-ci que les femmes sont très mobilisées. Balsam quand même. Depuis un temps, n'est-ce pas, ça pacifique, je dis que les femmes sont très dynamiques, mobilisées dans les organisations. Même si quand même le nombre est encore insignifiant, mais qu'est-ce qui vous a cette fois-ci motivé? Je ne dis pas qu'elles ne sont pas là, mais on a vu quand même que vous êtes très mobilisées ces derniers temps.
2: Je crois que inatokana na ma effort fourni par des prédécesseurs et qu'aujourd'hui il y a éveillé la conscience de jeunes filles. Puisque ici, tout qu'on anglais l'agenda jeunesse et sécurité, et on voit la jeunesse est composée de jeunes garçons, de jeunes filles.
0: Bien sûr.
2: Et aujourd'hui, qui
0: Mais
2: sont
0: à l'époque, quand on parlait des organisations des jeunes, n'est-ce pas, ça passait par quoi? On a tout va Joe. Parce que quand on a qu'à vous diriger, quand on a Tchungouli, ma directe, ma live, ma TikTok, mais quand même, quand on a des jeunes, ma bourre. Mais ici, tout le monde a déjà, ma chérie, quand même, comment. D'ailleurs, il y a des organisations qui sont pilotées par des jeunes filles.
3: Beaucoup d'organisations.
2: Exactement. C'est une chose qu'on a dit, l'ipendanifi.
0: Allez-y,
2: et pour dire qu'il y a quand même un travail, et il y a tout ma. Que ma jeune fille aujourd'hui n'a pas à lui prendre conscience que la question des paix ou bien la question il y a beaucoup à très dynamique dans des structures qui permettent l'évolution de notre société avec tout l'apanage et à Mwanaume. C'est aussi l'apanage de la jeune fille. C'est pourquoi Léo Mutaona Wanawake Joba Mingi Benibiko très dynamique, même si on estime que l'effectif Ingali qui a Kidogo, mais le jeune fille Biko tellement mobilisé, puisque lui comprendre que non, aïe au point ça c'est pas qu'on stigmatiser ou alors qu'on mettre des côtés ou banaoume, mais je crois que tout qu'on a besoin, il y a qui l'amour, tout comme Monsieur Pacifique l'a dit, on a tout qu'on a besoin, il y a bas jeune garçon, na bas jeune fille, bas d'y mettre ensemble. Du ça, tout à fait, ma question, il a touché sensiblement Wanawak. Est-ce que Monsieur Pacifique a déjà attendu à Yongelea? Non. Il faut que moi et le groupe Koukoué aussi, une femme, moyen à la comprendre, na moyen à la vivre, Dieu a osé Koubissem. Comment Moutou en a fondé Mwengine? Si tu as bien vécu les situations, tu vas bien transmettre la matière, puisque tu as de l'expérience. C'est pourquoi les jeunes filles aujourd'hui, lui comprendre que non, Koubaké Anouma a un problème. On ne peut pas seulement laisser les garçons nous diriger, par exemple, tout quoi tout ma structure, Nabobi qu'on a tout dirigé, c'est pas Aïskilikane. Mais le mieux aussi, n'a chier tout quoi pas les cogner ou Anaou, maintenant, on n'a pas mais opinion à vous, n'achète on n'a pas une opinion. Vraiment, je salue toutes les organisations de jeunes femmes, baignées même qui se donnent le courage d'aller même à l'intérieur dans des zones baignées aujourd'hui, on qualifie des zones rouges, mais elles sont sur terrain pour recueillir les informations, pour documenter et aussi pour travailler pour cette bonne cause.
0: Et quand vous intégrez, vous me connaissez intégré pour les polices, nous l'avons quand même vu facile. Vous, c'est un combat. Il y a vraiment un combat. Il y a un combat. Il y a un combat. Il y a un combat. Comme ça, il y a un combat. Il y a un combat. Il y a un
2: combat. Il y a un combat. Ni komba enye inalomba tuungane kwa pamoja juu banasemaka ke tukigabulana ke kila mtu akue lwake les efforts dispersés ne donnent pas de fruits consistants et donc nikizani les jeunes ont compris c'est que le vieux plutôt ne comprenait pas avec la résolution 1325, elles n'ont pas pu associer les hommes, en fait. Mais avec la résolution 2250, avec la coalition Jeunesse, Paix et Sécurité du Sud Kivu, l'idée qui est là, c'est d'associer et les jeunes hommes et les jeunes femmes. Puisque c'est ensemble que nous pourrions trouver une solution et de vrais résultats. Donc, c'est ma qui la moutou a fait n'y a que à tout à quoi tellement. Nanikizani, c'est ce qui fait notre force aujourd'hui. Le fait de trouver toutes les générations, toutes les catégories des générations dans la coalition, et ça nous donne vraiment cette force-là.
0: Mais quel sera le grand défi? Parce que, bon, Biko, en tout cas, tu as le chassé, Biko va mingi, on va l'intégrer, on encourage ça, on appuie. Mais convaincre les gens à intégrer, il y a quoi de défi pour Bouamba Kassai?
2: C'est vrai que dans toute lutte, il ne manque pas de défis. Ni Nanjou Manatouna, il y a lutte. Du coucou ma défi, et n'y a pas de tout ma tuna zoofika, ma sazi moins. Mais lorsqu'on est déterminé, moutou y'a focus, y'a objectif à atteindre, on a tafoutaka toujours gissi y'a koupalier, kouille ma défi. Nankizani, on peut pas dire que touche à réussir, tout commencement même. Et petit à petit, tout qu'on est dans la Chine à étudier terrain. Comment on s'y prend? C'est vrai, on n'a pas commencé comme il dit c'est tout collé. On a été confronté par des défis. Na tout qui a tout ça dit à coup de relever quoi apprendre ni les erreurs rien tout les commettre tout n'a corrigé n'a tout n'a avancé. Na pour les nikizani tout à fait qui. Aujourd'hui c'est vrai que gisuna sema les défis est énorme. Comment kutosha wale wenye bako mouma secteur abo différent, des idéologies différentes, kubambia non, il faut tout kwe pa moja, ili tout zungumuse na tutumike. C'est pas facile. Mais c'est ça aussi les rôles, yama structure enye na composé coalition. Chaque structure inatumika mou domaine balimbali. Chaque structure iko na mission yake mbalimbali. Na kila structure kwenye naenda muzoka yake d'intervention, inafanya kazi yake mou. Ce qui nous permet que en tant que coalition, un organe, mais on arrive à toucher presque toutes les couches de notre société. Et aussi, on a pu développer un aspect au sein de la coalition, d'avoir, c'est comme sous forme, il y a ma cluster, donc de groupes thématiques, où nous nous regroupons, des organisations se regroupent en piliers, comme l'a soulevé Blaise, participation, protection, prévention, engagement. C'est vraiment une façon pour nous, que oui, l'organisation est atomique comme protection, mais elle a dit Banajua, s'il y a des initiatives à mettre ensemble, tunatia. Par exemple, mon protection, mon prévention, sous la santé sexuelle et reproductive. Comment on développe les idées, par exemple, ici, en vacances, il y a des sensibilisations, des descentes sur terrain, pour préserver Batoto avec des grossesses indésirées. Vous comprenez que ces groupes thématiques, il a travaillé qu'il a moutou en synergie avec les organisations, les membres des Yabo Group, il a permis que mon a touché qu'il a couche la société et c'est là aussi notre force.
0: Très bien. Voilà, Pacifique. J'ai une question, une préoccupation peut-être. Vous avez vu qu'on a essayé un peu d'intégrer les Swahili. Donc j'ai vu, mais comment tu dis qu'on a essayé? On a voulu à nous gagner. Quel est le taux d'adhésion qui a allé? Comme ça, à peine on est joué. bon, un jeune, jeune, mais on a fait ça dans les territoires. Mais Ndelo, c'est une radio quand même, suivie dans les territoires. Mais quand ça y est, pas les Baraka, pas les Fizi, pas les Idji, non recoulés. Bon, la coalition est déjà là. À quel genre d'activité on peut s'attendre justement pour que tu aies déjà une coalition inatomique? Nous, toi, il doit dire vraiment comme une coalition, il doit dire parce que le chougouli flan, il fanit comme moi, sens.
3: Bon, coalition, dans les temps, coalition inatomique, ça en a surtout aussi ma territoire. Hein? Parce que je me rappelle que nous avons testé, exemple, la localisation à Pan, ma territoire, ville, non, territoire ya Kabare, ya Idji, na territoire ya Uvira. Kwenye tuliorganize ma dialogue sociaux entre ba jeunes na ba autorité au niveau local, na tukaisee kubatia pamoja wakaechanger autour ya ma problème zenye ziko mu milieu yabo. 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Kufanya sensibilisation autour de l'agenda jeunesse, paix et sécurité. Tunapia équipe yenye iko Calais avec ancien président du conseil territorial de la jeunesse à Calais, monsieur Eric Bisonga, ndio anakuwa point focal wetu Calais na ndio anamobilize ma organisation ya jeunesse. 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

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C'est avec une profonde douleur et une immense tristesse que la famille Makutubu annonce le décès de son père, oncle et grand-père bien-aimé, chef de travaux Makutubu Kamana Kanuto Jean Kanu, mort survenu la nuit du 27 juin 2026 à Bukavu après une longue période de maladie. La famille porte cette douloureuse nouvelle à la connaissance de la communauté des Babouari de toute la RDC, Mibako en sigle, les scientifiques de l'IOB, de l'ISP Bukavu et de l'UEA, la grande famille à Kinshasa, Goma, Lubumbashi, Kalemi, Likasi, Uvira, Baraka, Ubuari et partout en RDC, la famille au Burundi, en Tanzanie, en Afrique du Sud et ailleurs, les amis de Pandel, Power Scout, tous les amis et connaissances, les deux se tiennent au domicile familial, Avenue Mungu, quartier météo à Bukavu. Le programme des obsèques se présente comme suit. Le lundi 6 juillet 2026, à 7h30, levée du corps à la morgue de la clinique universitaire de Bukavu. À 8h juste jusqu'à 9h30, exposition de la dépouille au domicile du défunt à Mungu Météo. 10h30 jusqu'à 12h juste, messe de requiem à la paroisse Mater Dei. 12h30, cortège funèbre vers le cimetière de la Ruzizi. 14h30, partage d'un verre de consolation au domicile du défunt. Mardi 7 juillet 2026, levée de dé à 14h, la famille remercie sincèrement toutes les personnes qui ont manifesté leur compassion, leur soutien moral, matériel et spirituel. Toute âme guettera à la mort. Nous appartenons à Dieu et c'est à lui que nous retournerons. Que son âme repose en paix, fait à Bukavu le 2 juillet 2026 pour la famille Makutubu Katunda Jean-Claude, fils du défunt, signe ses communiqués. 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La famille Kabunga Nyarubuye a la profonde douleur d'annoncer aux frères, sœurs, amis et connaissances le décès de leur père, grand-père et oncle bien-aimé, Léonard Muhimuzi Kashala Kabaka, mort survenu le 30 juin 2026 aux cliniques universitaires de Bukavu de suite d'une longue période de maladie. Le deuil est organisé ou est observé aux adresses suivantes à Bukavu: Avenue Ntwali, quartier Kasali, commune de Kadutu, tout près de l'ancienne coopérative
au pont Rukumbuka à Kinshasa sur au numéro 10 avenue La Colombe quartier Delvaux La Lou Présidence commune d'Engaliema. Le programme des obsèques se présente de la manière suivante. Samedi 4 juillet 2026, à 6h, juste levé du corps de la morgue des cliniques universitaires de l'IOB et départ au domicile pour exposition ancienne coopérative près du pont Rukumbuka. À 7h, juste jusqu'à 10h45, exposition du corps au domicile du défunt ancienne coopérative près du pont Rukumbuka. À 11h30, messe de requiem à la chapelle d'Oms de Kassali dans la commune de Kadutu. À 13h, juste départ pour l'inhumation vers le territoire de Kabare, groupement Chirunga, précisément à Mbonobono. À 16h, bain de consolation élevé de deuil pour la famille. Le communiqué est signé par Abraham Kabunga et Frank Muhimuzi ainsi que Maître Romain Bahizire. La famille Kagarabi Chibangala a le profond regret de vous annoncer la mort de leur père et grand-père Kagarabi Chibangala Augustin, mort survenu à son domicile après une courte maladie dans les premières heures de ce 3 juillet 2026. Que ce communiqué parvienne à toute la famille Chibangala partout où elle se trouve, à Bukavu en Chine, Norvège, Belgique, et à toute la famille se trouvant à Lubona, Mushinga, et à toutes ses connaissances. En attendant le programme des obsèques, le décès se tient à son domicile 6 sur avenue de la presse numéro 4 en diagonale du complexe scolaire La Renaissance à Pageco. La famille signe le présent communiqué. La famille Mubalama Kazamba Corneille a la profonde douleur d'annoncer à la famille, aux amis, aux connaissances, les décès de leurs regrettés mères, grand-mères et parentes, Nzigire Mwa Muhuku Leontine, décédée à Bagira le 3 juillet 2026 à 4h du matin après une courte période de maladie. Le décès se tient au domicile familial situé à Bagira, quartier Lumumba, sentier Kabambare numéro 4 à côté de l'agence Régie des Eaux et de la place de la maison communale de Bagira. Programme des obsèques, c'est samedi 4 juillet 2026 à 6h juste jusqu'à 8h. Levé du corps à la morgue des cliniques universitaires de l'IOB. À 8h juste jusqu'à 11h, exposition de la dépouille au domicile familial à Bagira, quartier Lumumba, sentier Kabambare, numéro 4. À 11h30, messe de requiem. 13h30, départ pour l'inhumation au cimetière de Musigiko. Et à 15h, retour au domicile familial et bain de consolation. La famille remercie sincèrement toutes les personnes qui lui témoignent leur soutien et leur compassion en cette douloureuse épreuve. Que l'âme de notre cher disparu repose en paix. Fait à Bukavu le 3 juillet 2026, le communiqué est signé par Mubalama Kazamba Corneille, chef de la famille. 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
1: Votre fidélité nous honore, mesdames et messieurs. Merci d'avoir choisi Radio Mandeléo pour vous informer. Voici d'abord les titres de ces radiojournales. Au sommaire, nouvelle escalade des violences dans les territoires des Fizi. La localité de Moulima a été la cible des bombardements des drones vendredi matin, faisant selon des sources locales plusieurs victimes et d'importants dégâts matériels. Pendant ces temps, les combats se poursuivent entre les troupes de la F-123 Turanéou et les forces armées de la RDC dans plusieurs villages de la zone, accentuant les déplacements des populations et la crise humanitaire. Les détails dans ce journal. Également dans cette édition à Walungu, la société civile tire la sonnette d'alarme face aux souffrances de la population. Elle dénonce les silences des députés nationaux et provinciaux élus du territoire devant la crise sécuritaire, politique et socio-économique et les appelle à défendre les intérêts de leurs électeurs. La technique est assurée par Barton Boussimé. Au microphone pour la présentation, je suis Omer Moudekireza. Mesdames et messieurs, vous suivez Radio Mandeléo, celle qui vous informe par un instant. C'est tout pour les titres. Place à présent détail. Et nous l'avons annoncé au sommaire de cette édition, la localité de Moulima, située dans le groupement de Basilocha, secteur de Tanganyika, en territoire de Fizi, a été la cible des bombardements par des drones tôt le matin et presque tout l'avant-midi de ce vendredi 3 juillet 2026. Des sources locales ont dit que c'est vers 5h du matin que la première frappe a ciblé la zone. La cible serait une école primaire de la place qui aurait été transformée en base militaire par les forces armées de la RDC et leurs alliés de l'armée burundaise. Détail, Hélène Boudjiréry.
2: Un chef local parle d'au moins 20 personnes tuées dans cette frappe, dont des militaires et des civils. Aux environs des 10 heures, une deuxième frappe a été enregistrée, brûlant ainsi plusieurs matériels militaires, dont une jeep, indique la même source. Le rapporte également plusieurs dégâts matériels, dont des animaux de la base, cours et des habitations civiles, précisant que le village de Moulima est situé à environ 60 km de la ville de Baraka et 30 km de Fizi Centre. Mardi dernier, une autre forte explosion des bombes avait été entendue non loin de la base des militaires burundais dans la ville de Baraka, précisément vers Mushimbake. Aucune revendication officielle, mais des sources locales ont indiqué que l'engin aurait visé des hélicoptères militaires en provenance des fronts vers Point Zéro, une zone située à cheval des hauts plateaux de Fizi et Mwenga. Par ailleurs, des combats opposant les troupes de la FCM-23 Twironeo aux forces armées de la RDC se sont poursuivis toute la soirée de mercredi 2 juillet dernier dans différents villages d'Omikenge et Ruisankuku, à une dizaine de kilomètres de Point Zéro. Ces villages, à savoir Mikenge et Ruisankuku, serait passé sous contrôle des troupes de la FCM-23 Twironeo. Dans la zone, la situation reste volatile avec une forte incidence sur les conditions de vie des populations qui ne peuvent pas accéder à une assistance humanitaire vu le blocus imposé par l'intensité des combats. Des milliers de déplacés sont actuellement rapportés dans différentes entités comme Fizi Centre, Baraka, Kananda, Lumanya et Kichula où nombreux arrivent étant blessés et des femmes enceintes essoufflées par des kilomètres parcourus à pied. Sandine, des défenseurs de droits humains dans la zone, entre-temps, c'est les porte-parole de la FCM-23 qui dénonce l'assassinat d'un chef local, ses 5 enfants et son épouse à Kazibo Butare dans les territoires de Bwito au Nord Kivu. Laurence Kanyoka présente les auteurs de ces massacres comme des éléments des forces démocratiques pour la libération du Rwanda, FDLR et alliés à Kinshasa.
1: Merci à vous Hélène Boudjiréry. Pendant ces temps, plus de 50 ménages ont été la cible d'hommes armés dans le sous-village de Chidoua, village de Kabushwa, en groupement d'Irambi Katana, dans les territoires des Kabare, la nuit de jeudi à vendredi 3 juillet 2026. Des sources locales qui nous livrent l'information ont dit que c'est aux environs de 21h que des bandits armés ont fait incursion dans cette partie d'Irambi Katana avant de

0: Élus de Walungu a œuvré pour l'intérêt de leurs électeurs. Ceci passe par la concrétisation des promesses données à leurs électeurs pendant la période de la campagne électorale. Dans un message d'indignation rendu public et dont une copie nous est parvenue, cette structure dénonce le silence des élus nationaux et provinciaux de Walungu face à la situation sécuritaire, politique et économique que traverse le pays. Alain Kabika.
1: La société civile du territoire de Walungu rappelle à ses élus que leurs électeurs sont confrontés à une précarité indescriptible due aux tensions sécuritaires de tout ordre, sans aucune action parlementaire entreprise pour témoigner aux victimes un attachement. En lieu et place de s'unir pour proposer au gouvernement des voies et moyens susceptibles de réunifier le pays, la société civile Sonao de Walungu s'est dit surprise de voir que les députés profitent de ces moments pour se pencher à leurs intérêts individuels, sacrifiant ainsi leurs électeurs. Au sujet de la question du changement constitutionnel, cette structure regrette de voir que les élus ont boycotté les conseils des pères de l'Église du Christ au Congo et de la Cinco, ainsi que d'autres personnalités du pays. Comment expliquer votre insouciance aux multiples douleurs de vos électeurs pour ne vous limiter qu'au seul message de condoléances, dit moins pour les rares d'entre vous qui en ont encore le moindre courage, s'interroge la société civile Sunao de Walungu dans ses documents. Cette structure rappelle que les habitants de Walungu traversent un calvaire suite à la suppression de plusieurs projets d'intérêt communautaire, notamment la gratuité de la maternité, sous l'œil impuissant des députés, pourtant la population en avait encore besoin. Enfin, la société civile du territoire de Walungu appelle les élus de cette circonscription à revenir au bon sens en se souciant de leurs électeurs qui traversent des moments difficiles.
0: Merci à vous Alain Kabika et retour ici dans la ville de Buka. Vous disons que quelques semaines après le vol des fils électriques de la Société nationale d'électricité SNEL, B-Box dans la commune de Bagira, les autorités communales ont réussi à mettre la main sur les responsables de cet acte et au matériel volé. C'est ce qu'a indiqué le bourgmestre de la commune de Bagira sous la FCM 23, Chakamouz Jean-Marie, lors de la cérémonie de remise des fils volés aux agents de la SNEL et B-Box vendredi 3 juillet 2026. Deux des voleurs sont actuellement entre la main des autorités et que 1400 mètres de fils électriques sur les 2000 volés ont été restitués aux deux sociétés pour réinstallation. Chakamouz condamne fermement cet acte et appelle la population à plus de responsabilités en soutenant le projet de développement de leur entité et non se transformer en ennemi. Ayant participé à cette activité, le bourgmestre adjoint de la commune de Bagira, Léon Baya, en parle dans cet élément.
2: Très étonnante, ce sont nos fils de la commune de Bagira qui sont en train de voler et parmi ceux-là qui avaient été appréhendés. Toutefois, nous invitons la population de la commune de Bagira de continuer toujours à alerter lorsqu'il s'agit d'un cas d'insécurité, un cas de vol ou un cas de banditisme urbain ou de voleurs mais armés pour que nous puissions voir comment mettre fin à ces situations de sécurité.
0: Il estime que la réinstallation de ces fils électriques va permettre à la commune de retrouver l'éclairage, mais aussi contribuer à la sécurité de cette entité. En cours de diffusion, mesdames et messieurs, c'est l'édition du journal sur Radio Maïndélo émettant en direct de la ville de Bukavu.
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0: Échangeons des chapitres à présent, disons que la nouvelle société civile congolaise dans le groupement Binganor en territoire de Kalehe alerte sur le manque d'eau potable depuis plusieurs mois dans le grand marché de Karangu. Benjamin Mungazi, président de cette structure citoyenne, lance cette alerte dans un entretien accordé à Radio Maïndéléo vendredi 3 juillet 2026. Celui-ci s'inquiète de la santé de la population en cette période où la province du Sud-Kivu fait face aux épidémies de choléra et Ebola. La nouvelle société civile congolaise appelle les organisations de développement, les humanitaires et la zone des santé de Minova à intervenir pour que ce marché accède à l'eau potable pour la santé communautaire. Benjamin Mungazi en parle au micro de Richelieu Biamana.
4: Dans le village de Karango, dans le groupement de Ndinga, notre territoire décalé dans la province d'ici de Kiev, les opérateurs économiques ou les commerçants qui œuvrent dans les marchés de Karango sont en difficulté chaque jour qu'ils sont en plein travail. Et cela est dit au manque d'eau potable. Plusieurs personnes de divers endroits fréquentent ce marché et dont il y a besoin des robinets, soit des à 3 au 7.

0: d'eau potable, tous de s'impliquer et venir en aide de la population de Karango en fait de construire ses robinets dans ces marchés et qu'il y ait l'accessibilité d'eau potable avant et après les activités pour prévenir cette population contre certaines maladies hydriques et des mets sales comme dit-on, l'eau c'est la vie.
1: C'était là Benjamin Mungazi, président de la nouvelle société civile congolaise dans le groupement Mbinga Nord en territoire des Kalehi. Et dans un autre registre, évaluer les activités réalisées au cours de 3 années passées et planifier des nouvelles pour les 3 prochaines années, à savoir 2027, 2028 et 2029, c'est l'un des objectifs du 15e synode ordinaire diocésain de l'église anglicane du Congo et diocèse de Bukavu ouvert le vendredi 3 juillet 2026. Alain Kabika.
2: Dans son mot d'ouverture, l'évêque de l'église anglicane diocèse de Bukavu, Mgr Bahati Balibusane Sylvestre, a indiqué que le synode est une conférence organisée tous les 3 ans et qui réunit les délégués en provenance des paroisses. Au cours de cette activité, il sera question de mettre en place un plan d'activité pour les 3 prochaines années, après une évaluation de celles organisées les 3 années passées. Ce synode sera également une occasion d'élire les évêques du nouveau diocèse anglican du lac Tanganyika, dont le siège sera installé à Uvira. Toutes ces activités sont centrées sur l'enseignement de la parole de Dieu et le développement de l'église entière, indique Mgr Bahati Balibusane Sylvestre.
3: Chaque 3 ans, nous faisons un plan d'activités que nous devons exécuter au sein du diocèse de Bukavu. Après ces 3 ans, on doit encore se rencontrer en synode pour évaluer ce que nous avons réalisé et ce qu'on n'a pas réalisé comme activité, mais aussi faire un autre plan pour les 3 ans à venir. Nous avons mis l'accent sur l'enseignement de la parole de Dieu. 3 jours de synode, il faut que les gens se donnent au travail pour que ça ne soit pas un temps perdu. On n'aura pas seulement des séminaires, mais on aura aussi des ateliers pour prendre les résolutions et les recommandations que nous allons formuler à la fin. On va présenter un nouveau catéchisme que nous avons écrit. On va penser à un nouvel état d'évangélisation. Nous avons maintenant 50 ans que les diocèses existent. Qu'est-ce que nous avons fait? Qu'est-ce que nous n'avons pas fait? Nous demandons à nos chrétiens de continuer à prier pour ce synode pour que ça se passe dans la paix et dans la tranquillité.
2: Signalons que l'ouverture de ce 15e synode ordinaire diocésain s'est déroulé dans la paroisse anglicane Christ et Roi, située à Mouumba dans la commune d'Ibanda. L'activité se clôture le dimanche 5 juillet 2026 au sein de la cathédrale Saint-Pierre située à l'essence Major Vangou, en commune d'Ibanda.
1: Et dans le reste de l'actualité, le complexe scolaire Espoir 1 a enregistré un taux de réussite de 95% au terme de l'année scolaire 2025-2026. Ces résultats ont été dévoilés lors de la cérémonie marquant la clôture de l'année scolaire 2025-2026 et l'ouverture officielle de l'année 2026-2027. Détail, Myriam Mufano.
4: À en croire Bagouma Mérindi Mathieu, directeur du complexe scolaire Espoir 1, cette performance est le fruit d'une étroite collaboration entre les enseignants, les parents d'élèves et les élèves eux-mêmes qui ont fait preuve de discipline, d'assiduité au travail et d'un engagement tout au long de l'année scolaire. Malgré ces résultats satisfaisants, le complexe scolaire Espoir 1 a été confronté à plusieurs difficultés au cours de cette année scolaire. Il s'agit notamment de l'insécurité persistante qui a affecté la situation économique des nombreuses familles, rendant parfois difficile les paiements de frais scolaires. Malgré ces contraintes, les parents ont continué à accompagner les enfants selon leurs moyens, tandis que l'école a maintenu ses activités grâce aux efforts conjugués de toute la communauté éducative, ajoute Bagouma Mirindi Mathieu. Il appelle ainsi les parents à bien veiller sur leurs enfants durant cette période de vacances, en les inscrivant, si leurs moyens le permettent, dans des activités éducatives, des cours de vacances, des centres d'apprentissage ou des formations pratiques afin de renforcer leur connaissance et de les préserver des comportements à risque. On l'écoute.
5: Nous sommes satisfaits de ces résultats. Les défis sont vraiment généraux parce que c'est un cas qui a frappé tout le monde, les premiers de guerre, les premiers de sécurité. En tout cas, n'a pas permis aux parents de répondre convenablement à leurs devoirs. Pour l'année prochaine, école Espoir 1, nous sommes en train d'appliquer comme partout ailleurs avec le système de la semaine anglaise, désormais l'école primaire et secondaire et maternelle. Pour les parents, en tout cas, le message est clair. Je suis très content d'eux. Ils se sont donné corps et âme pour répondre à leurs devoirs malgré les difficultés. Aux élèves, merci. Aux enseignants, nous les avons vus se débrouiller. Ils ont quand même fait tout ce qu'ils devraient faire pour arriver à ces résultats. Les enfants qui seront en vacances, nous, ici à l'Espoir, nous organisons une colonie de vacances. Les parents qui ne sont pas en mesure de gérer ces enfants, ils peuvent nous les envoyer pendant les 2 mois de vacances.
4: Situé sur l'avenue Patrice Emery Lumumba, au numéro 312 dans la commune du Banda, les complexes scolaires Espoir 1 organisent l'enseignement à trois niveaux, à savoir la maternelle, le primaire et les secondaires. Au niveau secondaire, l'établissement propose les options commerciales.

0: Et gestion, sciences et techniques sociales avec pour ambition d'offrir une éducation de qualité répondant aux besoins de la société.
1: Merci à vous Myriam Moufano. Et dans ce même chapitre, avant la deuxième partie de cette édition du journal, le complexe scolaire Étoile a réalisé un taux de réussite à l'école maternelle de 100%, 95,4% à l'école primaire et 94,6% à l'école secondaire pour l'année 2025-2026. Ces résultats ont été rendus publics vendredi 3 juillet 2026 lors de la cérémonie de proclamation des résultats, marquant également la clôture de l'année scolaire. À cette occasion, le préfet d'études au sein de cet établissement roman, Bahati Njangala, a fait savoir que cette performance est le fruit de l'engagement des élèves, l'encadrement des parents et celui du corps enseignant qui se sont investis tout au long de l'année scolaire. Et l'on dit que cette année a été marquée par plusieurs difficultés liées à la situation actuelle, mais les efforts consentis par tout un chacun ont favorisé son atterrissage en douceur. Le préfet d'études au sein du complexe scolaire Étoile s'est dit satisfait des résultats obtenus tout en promettant de faire plus l'année prochaine.
2: L'année s'est bien passée malgré les difficultés. Nous avons essayé de les surmonter. Nous avons combattu avec les enseignants, avec les parents. Et voilà comment aujourd'hui...

0: avec les enseignants, avec les parents. Et voilà comment aujourd'hui, nous sommes vraiment satisfaits d'avoir terminé cette année 2025-2026. J'ai dit d'abord merci beaucoup à l'administrateur délégué général de l'école. J'ai dit merci beaucoup aux parents qui nous ont envoyé les enfants, aux enseignants qui se sont débattus pour que nous puissions terminer l'année scolaire. Mais aussi je demande aux parents, au complexe scolaire Étoile, il y a tout, il y a l'essentiel. C'est une école de l'excellence. Que les parents nous amènent les enfants. Et s'ils nous amènent les enfants, ils ne vont pas regretter la présence de leurs enfants au complexe scolaire Étoile.
1: C'était là Roman Baatinjangala, préfet d'études au sein du complexe scolaire Étoile. Vu que cette école n'organise que deux options à son sein, notamment l'option scientifique et l'option technique sociale, Roman Baatinjangala indique qu'en termes de perspectives, d'autres options comme les bâtiments, l'électronique et l'agronomie seront envisagées.
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1: L'engagement des jeunes du territoire des Kabarés dans la lutte contre les braconnages autour du parc national des Kaouzibé-Gapé-Nkabé et le manque d'eau au marché des Karango dans le groupement Mbinga Nord en territoire des Kaléé et ses conséquences sur le vécu quotidien des habitants font partie des sujets commentés par la presse vendredi 3 juillet 2026. Alain Kabika pour la revue de presse.

sur le site kabareactu.info. Selon ces médias, des jeunes venus de Tchombo, Chibinda et Mitisante ont pris part à cette activité axée sur les conséquences du braconnage et les rôles que la jeunesse peut jouer dans la conservation des ressources naturelles. Au cours des échanges, ajoutent ces médias, les animateurs ont rappelé que le parc national de Kahuzi-Biega, classé au patrimoine mondial, abrite une biodiversité exceptionnelle composée de nombreux

Et les jeunes par leur rôle déterminant dans la protection de l'environnement. À l'issue de la séance, les participants ont été invités à intégrer les clubs environnementaux, sensibiliser leurs pairs, participer aux campagnes de reboisement et aux activités de conservation, signaler tout cas de braconnage et promouvoir une coexistence pacifique entre les communautés et la faune sauvage. Le média Kivu Avenir, quant à lui, nous amène dans les territoires d'Ouvira, où les populations locales font face à de nombreux défis sanitaires dans les marchés publics. Selon ce site internet d'information, des marchandises sont souvent étalées à même le sol, tandis que plusieurs marchés ne disposent ni de latrines publiques, ni des points d'eau, ni des systèmes adéquats de gestion des déchets. Pour l'infirmier Alino Tissangia Moïse, cité par les médias, cette situation favorise la propagation des maladies hydriques. Au-delà des risques sanitaires, précise-t-il, les commerçants dénoncent également les problèmes d'insécurité. Le président du marché Kalima Beng, Jano Boudouaka Lamoulavia, affirme que l'absence d'éclairage expose les vendeurs au vol et aux agressions nocturnes. Pour Kelvin Bouidja, coordonnateur de la Socico RDC, les projets de construction des marchés devraient intégrer les besoins des femmes et des personnes vulnérables de leur conception. Face à ces défis, plusieurs acteurs estiment que les organisations humanitaires pourraient appuyer la mise en place d'infrastructures de base dans les marchés, notamment les latrines, les points d'eau, le système de gestion des déchets ainsi que les dispositifs d'éclairage afin de protéger la santé publique et renforcer la sécurité des populations. Clôturons cette revue de presse avec le site Jambo RDC qui parle des commerçants des marchés de Karango situés dans les groupements de Mbinga Nord en territoire de Kalehe qui dénoncent les manques d'eau potable au sein de leur marché. Ils alertent sur les risques sanitaires liés à cette situation et appellent les autorités à intervenir dans l'extrême urgence. Selon eux, l'absence des points d'eau compromet les respects des règles d'hygiène et expose les usagers à des risques sanitaires. Chaque jour, souligne ces marchés accueillent des centaines de commerçants et des

des toilettes. Pour les vendeurs, cette situation favorise la propagation des maladies d'origine hydrique et d'autres infections liées au manque d'assainissement. Ils demandent ainsi la construction d'au moins 2 ou 3 points d'eau afin d'améliorer les conditions d'hygiène sur les sites. La nouvelle dynamique de la société civile appuie cette revendication et invite le service public chargé de l'eau et de la santé, les organisations humanitaires ainsi que les responsables de la zone de santé de Minova à agir rapidement. Considéré comme l'un des principaux centres d'échanges commerciaux du groupement de Mbinga Nord, le marché de Karango joue

communiqué avant la fin de cette édition du journal, la direction de Radio Mayendeleo, l'ensemble des membres du personnel et tous les collaborateurs de la radio ont appris avec une profonde tristesse le décès de Madame Kerushi Moussi Mouamama Boroto, mère de M. Héritier Boroto, chef de programme et information de Radio Mayendeleo, survenu le lundi 29 juin 2026 à Goma. En cette douloureuse circonstance et à la suite de son inhumation intervenue vendredi 3 juillet 2026 au cimetière familial de Chikera, dans la commune de Bagira, nous tenons à exprimer à notre collègue héritier Boroto, à sa famille biologique, ainsi qu'à tous ses proches, nos sincères condoléances et notre profonde compassion. Nous partageons votre peine et vous assurons de notre soutien fraternel durant cette épreuve. Puisse les souvenirs de votre chère maman vous apporter réconfort et courage et que son âme repose en paix. Ainsi fait à Bukavu, le 3 juillet 2026, pour Radio Mayendeleo, Thaïs Bagula, directeur signe. Et c'est par cette note, mesdames, messieurs, que nous mettons fin à cette édition du journal sur Radio Mayendeleo. Sa mise en onde était celle de Barton Boussimé. Au microphone pour la présentation, c'était bien moi, Omer Moudekere.

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La famille Senge Luango Damien a la douleur d'annoncer la mort de son fils Senge Mulungula David, âgé de 14 ans, mort survenu après une courte maladie dans la nuit de ce vendredi 3 juillet 2026 à son domicile 6 avenue Ruzizi, non loin du complexe scolaire La Persévérance. Et c'est là que se tient l'idée. Que cette triste nouvelle parvienne à la grande famille modeste Senge, les Bachitabiale, la grande famille Luanwa, les Balambo, les acolytes de la paroisse Mater Dei, la chorale Saint-Joseph et la chorale des parents de la paroisse Mater Dei, les chrétiens de la communauté ecclésiale vivante de Ruzizi à la paroisse Mater Dei, les groupes paroisses divines d'amour de l'archidiocèse de Bukavu, les Babungwe et les Bamisungwe, toutes les connaissances et amis à Goma, Bukavu, Burale et ailleurs. Le programme se présente comme suit. Samedi 4 juillet 2026, messe de requiem à 11h à la paroisse Mater Dei, enterrement au cimetière de la Ruzizi à 13h pour la famille Senge Luango Damien et Senge Modeste, signe conjointement ce communiqué. 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

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La famille Mubalama Kazamba Corneille a la profonde douleur d'annoncer à la famille, aux amis et aux connaissances le décès de leur regrettée mère, grand-mère et parente Nzigire Mwamuhuku Leontine, décédée à Bagira le 3 juillet 2026 à 4h du matin après une courte période de maladie. Le décès se tient au domicile familial situé à Bagira, quartier Lumumba, sentier Kabambare numéro 4, à côté de l'agence Regideso et de la place de la maison communale de Bagira. Programme des obsèques, c'est samedi 4 juillet 2026, de 6h jusqu'à 8h, levée du corps à la morgue des cliniques universitaires de l'IOB, de 8h à 11h, exposition de la dépouille au domicile familial 6 à Bagira, quartier Lumumba, sentier Kabambar numéro 4, à 11h30, messe de requiem, 13h30, départ pour l'inhumation au cimetière de Musigiko, à 15h, retour au domicile le familial est bain de consolation. La famille remercie sincèrement toutes les personnes qui lui témoignent leur soutien et leur compassion en cette douloureuse épreuve. Que l'âme de notre cher disparu repose en paix. Faites à Bukavu le 3 juillet 2026. Le communiqué est signé par Mubalama Kazamba Corneille, chef de famille. 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Au sommet en matangazo mbalimbali, l'école d'application de l'ISP Bukavu et d'AP Bukavu porte à la connaissance du public que l'enregistrement des nouveaux élèves au concours d'admission dans les classes de recrutement commence à partir du mercredi 1er juillet au samedi 11 juillet 2026. Heure de 8h à 13h, classe de recrutement, éducation des bases 7e année EB. En première, hôtesse d'accueil. En première, hôtellerie et restauration. En première, pédagogie générale. En première, technique agricole, production végétale. Condition, présenter la photocopie du bulletin de la 6e année primaire, lieu et date de naissance plus numéro permanent. Avoir réussi en mathématiques et en français, avoir une bonne conduite, présenter la photocopie des bulletins de la 8e année éducation des bases, lieu et date de naissance plus numéro permanent, avoir réussi en mathématiques et en langue française et anglais. Notez bien, hâtez-vous car les places sont limitées. Faites à Bukavu le 26 juin 2026, la direction signe les présents communiqués. 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
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La famille de Mungwakonkwa Elias resida a Bukavu sur avenue Mohigwa, quartier Chai, Maria Kachelewa. Recherche les enfants, répondant au nom de Asifiwe Elvin, disparu et introuvable depuis le 2 juillet 2026 aux environs de 12 heures. L'enfant, une petite fille d'une année et 4 ans, portait un t-shirt de couleur grise, une culotte noire et sandales bleu ciel. L'enfant ne sait pas s'exprimer clairement, c'est seulement répondre à son nom. Oncle de l'enfant, Moussa Bouhendwa Moïse, signe le présent communiqué.
La grande famille Katunga a la profonde douleur d'annoncer aux amis, frères et connaissances le décès inopiné de leur regretté belle

0: tester d'autres traitements au fur et à mesure, sans toutefois reconstruire à chaque fois. Les patients inclus seront suivis au moins 28 jours, avec des soins de soutien classiques en parallèle, perfusion, oxygène, gestion de la douleur. Sur près de 1400 personnes touchées depuis le début de l'épidémie, environ 210 se sont rétablis. C'est ces chiffres que la recherche espère faire progresser. L'essai est coordonné par l'Institut National de Recherche Biomédicale avec l'Institut de Médecine Tropicale d'Anvers et l'Université d'Oxford. Il s'appuie aussi sur Médecins Sans Frontières et sur Alima, une autre ONG médicale déjà présente sur le terrain.
1: Précision signée patient Ligaudier pour aller plus loin sur cette opération lancée hier et des détails sur le dispositif. Je vous propose d'écouter maintenant le directeur général de l'Agence sanitaire de l'Union africaine, le docteur Jean Kaseya, au micro de Nicolas Sûr.
2: Ces essais concernent les traitements et la prophylaxie. On commence d'abord avec les traitements. Nous mélangeons deux molécules. Il s'agit des MB134 qui vient des États-Unis et une autre qu'on appelle Remdesivir qui vient d'une autre firme pharmaceutique pour voir si cela aura un effet sur les traitements. À côté de cela, nous avons une autre molécule qu'on appelle Obeldesivir pour la prophylaxie. Ça signifie les gens qui sont en contact avec le malade pour qu'ils ne développent pas la maladie. Voilà les essais cliniques qu'on va faire pour lesquels nous avions besoin de 28 millions. On a eu un gap de 18 millions, mais qu'on essaie de couvrir actuellement.
3: Combien de patients vont participer à cet essai?
2: Nous avons un large échantillon qui va participer. Pour le moment, nous allons sélectionner les contacts et c'est ça qui va nous intéresser. C'est pour cela, d'ailleurs, nous donnons 2 millions supplémentaires pour avoir au moins 500 contacts qui seront sélectionnés dès le départ pour cet échantillon.
3: On en est à sélectionner à l'heure actuelle les personnes qui participeront à cet essai.
2: On a déjà formé les équipes qui vont commencer cet essai clinique. On a commencé à sélectionner les personnes qui vont participer. Effectivement.
3: Ça fait presque 20 ans que cette souche Bundibugyo a été identifiée et il n'y a toujours pas de traitement. Pour quelle raison, selon vous?
2: La raison, pour moi, elle est très claire. C'était une maladie en Afrique qui n'intéressait pas les Occidentaux, puisque si cette maladie était connue il y a 19 ans dans les pays occidentaux, les vaccins et les médicaments seraient là. Aujourd'hui, nous avons décidé, nous, Africains, et avec Africa CDC, travailler avec les différents partenaires, qu'avant la fin de cette année, nous aurons les vaccins et les médicaments pour cette maladie.
3: Le vaccin contre Bundibugyo, vous l'espérez pour la fin de l'année?
2: Nous espérons aussi le vaccin pour la fin de l'année. Nous avons 4 candidats vaccins, dont un qui va commencer à les essais cliniques de phase 2 et 3 combinés autour du mois d'août. On espère qu'on pourrait aussi avoir des vaccins avant la fin de l'année.
1: Voilà le docteur Jean Kaseya, directeur général de l'Agence sanitaire de l'Union africaine avec Nicolas Sûr. Des documents diplomatiques consultés par RFI indiquent que Washington a informé l'Union africaine de sa décision de mettre un terme à ses financements destinés au bureau d'appui des Nations Unies en Somalie au-delà de fin 2026. Cela prive de ressources essentielles donc la mission de l'Union africaine pour la stabilisation et le soutien aux opérations en Somalie. Mission composée, je vous le rappelle, de près de 12 000 hommes, des hommes engagés dans le soutien au gouvernement de Mogadiscio face aux miliciens d'Al-Shabaab liés à Al-Qaïda. Les États-Unis affirment avoir dépensé ces dernières années près de 2 milliards de dollars pour financer cette mission et l'entité précédente, Washington, estime que cet investissement n'a pas permis les progrès prévus. Explication, Lisa Fabian.
4: Le bureau d'appui des Nations Unies en Somalie fournit un soutien logistique essentiel en nourriture, carburant, services médicaux, transport et autres formes d'assistance opérationnelle à la mission de l'Union africaine dans le pays. La USOM a fonctionné en 2025 avec un budget de 190 millions de dollars, alors que le bureau des Nations Unies disposait d'un budget de 500 millions de dollars. Sans ce financement, il sera difficile pour l'Union africaine de continuer à soutenir Mogadiscio dans sa lutte contre le groupe Al-Shabaab, qui contrôle toujours de vastes régions du sud et du centre de la Somalie. Dans une missive adressée à l'Union africaine, la diplomatie américaine critique les rivalités internes et les dissensions politiques entre dirigeants somaliens syriens qui compromettent les bénéfices de l'aide internationale. Washington indique ne pas s'opposer au renouvellement du mandat de la mission de l'Union africaine devant le Conseil de sécurité des Nations unies, mais en l'absence de soutien logistique et opérationnel américain, la pérennité de l'UASOM est bel et bien menacée, à moins que des financements alternatifs soient débloqués ou que d'autres partenaires internationaux n'interviennent.
1: Explication signée Lisa Fabian. Eux avaient été déployés en mai dernier au Nigeria pour combattre les djihadistes du groupe État islamique. Une grande partie de ces militaires états-uniens s'est retirée. C'est le général américain Dagvin Anderson qui l'a annoncé jeudi après-midi en marge d'une conférence réunissant les chefs des armées du continent africain à Luanda en Angola. Le chef du commandement américain pour l'Afrique, l'AFRICOM, a également assuré que la coopération militaire avec le Nigeria se poursuivait, notamment pour le partage de renseignements. Je rappelle que l'opération du mois de mai dernier avait permis l'élimination d'Abou Bilal al-Minouki, considéré comme le numéro 2 du groupe État islamique dans la zone. Le général Anderson le décrit comme un modèle qui pourrait inspirer l'avenir de la présence militaire américaine sur le continent. Écoutez.
5: L'opération menée dans le bassin du lac Tchad au Nigeria a profité aux pays de la région, mais aussi au monde entier, car elle a perturbé les réseaux de l'État islamique. Par conséquent, nous avons retiré une grande partie de nos forces déployées pour cette opération. Mais nous poursuivons le partenariat sollicité par le Nigeria, afin de maintenir le partage de renseignements et la compréhension nécessaire à la réalisation de ces missions difficiles. Pour l'avenir, cela illustre bien notre volonté de collaborer avec nos partenaires, afin de les aider à être plus efficaces, en leur apportant uniquement les capacités américaines uniques qui leur permettent d'être performants dans ces combats. Depuis l'opération de mai, le Nigeria est resté très actif. Les autorités continuent de poursuivre elles-mêmes les cibles visées. Il s'agit donc d'un effort conjoint qui ne cesse de se renforcer. Notre objectif est d'identifier les zones où cet élan se concrétise le mieux, afin de permettre aux partenaires de contrer eux-mêmes les menaces.
1: Les mots du général Dagvin Anderson, chef du commandement américain pour l'Afrique, l'AFRICOM. Le peuple de la Guinée-Bissau se sent abandonné par la CEDEAO. C'est par ces mots que le PAIGC et l'API, dans l'opposition, formulent leurs critiques visant l'organisation régionale. Dans une lettre ouverte adressée au président en exercice de la conférence des chefs d'État de l'organisation, Julius Maada Bio, les opposants bissau-guinéens dénoncent les incohérences et le cynisme de la CEDEAO, qui lors de son passage à Bissau la semaine dernière n'a rencontré que les militaires putschistes ignorant complètement l'opposition. Et ce, malgré son rôle de médiation dans la crise que vit le pays depuis le coup d'État du 26 novembre dernier. Muniro Conté est le porte-parole du PAIGC. Il est réfugié à Dakar.
6: Nous ne comprenons pas cette posture de la CEDEAO. C'est pour cela qu'on a réclamé dans sa lettre, disant que la CEDEAO est dans une situation d'incohérence. Et là, il faut qu'il sache ça rapidement pour que la population de la Guinée-Bissau soit plus à l'aise par rapport au procès de la transition qu'ils ont dit de se limiter à la transition de civils. Maintenant, on voit jusqu'à maintenant, ce sont des militaires que gèrent la Guinée-Bissau. C'est lui qui gère l'administration en Guinée-Bissau, le Conseil national de transition qu'ils ont mise en place. C'est l'institution qui est en train de faire la révision de la loi. Il faut bien noter ce parti. La révision de la loi électorale, c'est juste pour truquer les prochaines élections. Juste un rappel, chef d'État de la CEDEAO. Il y a un protocole sur la démocratie qui a été signé par le chef d'État de la CEDEAO. Je dis seulement qu'il faut qu'ils soient fiers de ce qu'ils ont signé. Maintenant, il faut juste que le chef d'État soit fidèle de ce document qui a été signé, qui est le protocole additionnel sur la démocratie et la bonne gouvernance.
1: Muniro Conté, porte-parole du PAIGC. IGC, propos recueilli par Eva Massi. Jeudi soir, les autorités algériennes ont annoncé le taux de participation provisoire des élections législatives à l'issue de la journée de vote. Scrutin qui n'a vraisemblablement pas attiré les foules. Moins de 21% des électeurs se sont rendus aux urnes pour renouveler les 407 sièges de l'Assemblée populaire nationale, la chambre basse du Parlement. Précision, Guillaume Thibault.
7: S'il est confirmé, ce taux serait le plus bas de l'histoire. Lors des dernières législatives, seuls 23% des électeurs avaient pris part au scrutin, un résultat déjà historique pour le pays. L'annonce a été faite dans la soirée lors d'un point presse de l'Autorité nationale indépendante des élections. Ces chiffres sont provisoires, ils vont sûrement changer et bouger, a déclaré Karim Khelfan, le président par intérim de l'ANI. Le taux de participation législative est scruté par les observateurs politiques. Face à la faible affluence, ce jeudi, les autorités ont repoussé d'une heure la fermeture des bureaux de vote et le ministre de l'Intérieur a appelé en fin de journée les Algériennes et les Algériens à se rendre en force aux urnes. Durant la campagne électorale, l'appel au vote a été un enjeu crucial pour les partis politiques, particulièrement pour ceux proches du pouvoir, notamment le Front de Libération Nationale, le FLN. Le taux de participation permet d'asseoir ou pas la légitimité de la future assemblée. Alors que l'Algérie fait face à de nombreux défis sociaux et économiques, ce taux de participation provisoire de 20,7% est un premier indicateur de l'écart qui se creuse entre la classe politique et les électeurs.
1: Précision signée Guillaume Thibault. Objectif atteint pour Google en Afrique et même dépassé. Le géant de la tech américaine a bel et bien réalisé les 1 milliard de dollars d'investissement qu'il s'était fixé il y a 5 ans. Annonce faite cette semaine à l'occasion du sommet Africa Cloud qui se tient à Johannesburg en Afrique du Sud. Google poursuit donc sa stratégie en Afrique avec comme objectif développer la connectivité sur le continent. Et la suite, c'est Alexis Bédu qui raconte.
8: Comme ses concurrents et partenaires en Afrique, Amazon, Meta et Microsoft, Google cherche à multiplier les infrastructures qui constitueront l'épine dorsale d'un futur réseau de fibre optique à très haut débit à l'intérieur du continent africain. L'objectif des GAFAM, c'est d'accroître le plus rapidement possible les capacités de connexion en Afrique pour accélérer l'adoption de leurs services et applications numériques sur le continent. C'est dans ce contexte que Google vient d'annoncer la création d'un hub de connectivité dans la province sud-africaine du Cap Oriental, une infrastructure qui reliera l'Afrique à l'Australie et l'Inde grâce à des câbles sous-marins. Cela veut dire plus de capacité pour la bande passante et plus d'options en cas de panne sur un câble. Google prévoit 3 hubs de connectivité supplémentaires sur le continent. Les autres investissements annoncés concernent le développement de l'intelligence artificielle avec entre autres l'ouverture au Ghana du premier laboratoire africain d'IA appliqué pour accompagner les startups locales et leur donner un accès anticipé au modèle d'IA de Google.
1: Alexis Bédu.
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1: Il y a 50 ans, des terroristes pro-palestiniens détournaient un vol Air France à destination d'Israël vers Entebbe en Ouganda. Cette prise d'otage et l'assaut israélien mené dans la nuit du 3 au 4 juillet 1976 constituent l'un des épisodes marquants du terrorisme aérien et un cas d'école des opérations spéciales. Explication Franck Alexandre.
10: Les forces spéciales israéliennes ont élaboré leur plan en seulement 72 heures. Une opération reposant sur un triptyque vitesse, surprise et trompe-l'œil. Dans la nuit, une centaine de commandos et des voitures évoquant celles du cortège présidentiel ougandais ont embarqué à bord de 4 avions de transport. Un vol de 4000 km sous la couche radar jusqu'à l'aéroport d'Entebbe pour un coup de force fondateur. Rembobine Jean-Marc Tanguy, journaliste au magazine spécialisé. Spécialisé Air et Cosmos.
11: Il y a tous les ingrédients en fait d'une opération spéciale. Il y a à la fois de la ruse, du leurrage et puis de l'action de mi-force. Tout ça en préservant la vie des otages et pour des pertes qui sont vraiment minimes du côté des commandos israéliens. Alors on sait que c'est un peu la marque de fabrique des forces spéciales israéliennes et elle a beaucoup inspiré ce qui a été fait par la suite en matière de contre-terrorisme, notamment en France par des unités comme le GIGN qui s'était formé peu de temps avant et qui on sait est une des références en matière de contre-terrorisme avec un plan qui est bien connu en France qui s'appelle Pirater.
10: Si Entebbe fut célébré comme un modèle de libération d'otages, l'opération a aussi ouvert un très vif débat juridique sur l'usage de la force dans un pays étranger.
1: Explication signée Franck Alexandre. Et puis à Madagascar, la présidence de la République annonce que 2 drones ont suivi le convoi du chef de l'État, le colonel Michael Ranjanirine, à Antananarive. Selon le communiqué, la garde présidentielle a tenté d'abattre sans succès les appareils qui volaient à haute altitude. Le président de la transition est arrivé sans incident à son domicile. D'après la présidence, c'est la deuxième fois ces 2 derniers jours que des drones survolent le convoi présidentiel. Une enquête est en cours pour identifier l'origine des drones. David contre Goliath, le match des extrêmes. L'Argentine, championne du monde en titre, dispute ce vendredi à Miami son 16e de finale face à l'équipe surprise de cette Coupe du Monde, le Cap-Vert. Les requins bleus, qui disputent leur premier mondial, ont réussi à sortir des poules sans perdre un match après avoir tenu en échec l'Espagne, l'Uruguay et l'Arabie Saoudite. Un tour de chauffe avant peut-être l'exploit ultime.
12: L'Argentine a remporté ses 3 matchs du premier premier tour, haut la main, Lionel Messi inscrivant 6 des 8 buts de son équipe dans le requin bleu du Cap Vert.
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1: Votre fidélité nous honore, mesdames et messieurs. Merci d'avoir choisi Radio Mindeléo pour vous informer. Voici d'abord les titres de ces radio-journal. Au sommaire, nouvelle escalade des violences dans les territoires des Fizi. La localité de Moulima a été la cible des bombardements des drones vendredi matin, faisant selon des sources locales plusieurs victimes et d'importants dégâts matériels. Pendant ces temps, les combats se poursuivent entre les troupes de la F-123 Turané-Ouo et les forces armées de la RDC dans plusieurs villages de la zone, accentuant les déplacements des populations et la crise humanitaire. Les détails dans ce journal. Également dans cette édition à Walungu, la société civile tire la sonnette d'alarme face aux souffrances de la population. Elle dénonce le silence des députés nationaux et provinciaux élus du territoire devant la crise sécuritaire, politique et socio-économique et les appelle à défendre les intérêts de leurs électeurs. La technique est assurée par Barton Boussimé. Au microphone pour la présentation, je suis Omer Moudekireza. Mesdames et messieurs, vous suivez Radio Mindeléo, celle qui vous informe par un instant. C'est tout pour les titres. Place à présent détail. Et nous l'avons annoncé au sommaire de cette édition, la localité de Moulima, située dans le groupement de Basilocha, secteur de Tanganyika, en territoire de Fizi, a été la cible des bombardements par des drones tôt le matin et presque tout l'avant-midi de ce vendredi 3 juillet 2026. Des sources locales ont dit que c'est vers 5h du matin que la première frappe a ciblé la zone. La cible serait une école primaire de la place qui aurait été transformée en base militaire par les forces armées de la RDC et leurs alliés de l'armée burundaise. Détail, Hélène Boudjiréry.
2: Un chef local parle d'au moins 20 personnes tuées dans cette frappe, dont des militaires et des civils. Aux environs des 10 heures, une deuxième frappe a été enregistrée, brûlant ainsi plusieurs matériels militaires, dont une jeep, indique la même source. Le rapporte également plusieurs dégâts matériels, dont des animaux de la base, cours et des habitations civiles. Précisons que le village de Moulima est situé à environ 60 km de la ville de Baraka et 30 km de Fizi Centre. Mardi dernier, une autre forte explosion de bombes avait été entendue non loin de la base des militaires burundais dans la ville de Baraka, précisément vers Mushimbake. Aucune revendication officielle, mais des sources locales ont indiqué que l'engin aurait visé des hélicoptères militaires en provenance des fronts vers Point Zéro, une zone située à cheval des hauts plateaux de Fizi et Mwenga. Par ailleurs, des combats opposant les troupes de la FSM-23 Twiraneo aux forces armées de la RDC se sont poursuivis toute la soirée de mercredi 2 juillet dernier dans différents villages d'Omikenge et Ruisankuku, à une dizaine de kilomètres de Point Zéro. Ces villages, à savoir Mikenge et Ruisankuku, serait passé sous contrôle des troupes de la FSM 23 Twiraneo. Dans la zone, la situation reste volatile avec une forte incidence sur les conditions de vie des populations qui ne peuvent pas accéder à une assistance humanitaire vu le blocus imposé par l'intensité des combats. Des milliers de déplacés sont actuellement rapportés dans différentes entités comme Fizi Centre, Baraka, Kananda, Lumania et Kichula, où nombreux arrivent étant blessés et des femmes enceintes essoufflées par des kilomètres parcourus à pied. Sandine, des défenseurs des droits humains dans la zone, entre temps. C'est les porte-parole de la FSM 23 qui dénonce l'assassinat d'un chef local, ses 5 enfants et son épouse à Kazibo Butare dans les territoires de Bwito au Nord Kivu. Laurence Kanyuka présente les auteurs de ces massacres comme des éléments des forces démocratiques pour la libération du Rwanda, FDLR et alliés à Kinshasa.
1: Merci à vous Hélène Boudjiriri. Pendant ces temps, plus de 50 ménages ont été la cible d'hommes armés dans le sous-village de Chidoua, village de Kabushwa, en groupement d'Irambi Katana, dans les territoires de Kabare, la nuit de jeudi à vendredi 3 juillet 2026. Des sources locales qui nous livrent l'information ont dit que c'est aux environs des 21h que des bandits armés ont fait incursion dans cette partie d'Irambi Katana, avant de passer maison par maison, emportant tout sur leur passage, notamment de l'argent, des téléphones portables. Deux personnes ont été enlevées par ces bandits armés, on dit qu'un défenseur de droits humains dans la zone, mais sous couvert d'anonymat. Celui-ci, au même titre que d'autres défenseurs de droits humains, continue de dénoncer la persistance de l'insécurité dans la zone, avec notamment des cambriolages, des enlèvements et autres actes contre les populations civiles. Ils appellent les autorités à travailler davantage pour la restauration de l'autorité de l'État et assurer la sécurité des populations et leurs biens dans cette partie du territoire des Kabare. Comme annoncé au sommaire de cette édition, la société civile du territoire de Walungu appelle les députés provinciaux et nationaux élus de Walungu à œuvrer pour l'intérêt de leurs électeurs. Ceci passe par la concrétisation des promesses données à leurs électeurs pendant la période de la campagne électorale. Dans un message d'indignation rendu public, Edon Kopi nous est est parvenue, cette structure dénonce le silence des élus nationaux et provinciaux de Walungu face à la situation sécuritaire, politique et économique que traverse le pays. Alain Kabika.
3: La société civile du territoire de Walungu rappelle à ses élus que leurs électeurs sont confrontés à une précarité indescriptible due aux tensions sécuritaires de tout ordre, sans aucune action parlementaire entreprise pour témoigner aux victimes un attachement. En lieu et place de s'unir pour proposer au gouvernement des voies et moyens susceptibles de réunifier le pays, la société civile Sonao de Walungu s'est dit surprise de voir que les députés profitent de ces moments pour se pencher à leurs intérêts individuels, sacrifiant ainsi leurs électeurs. Au sujet de la question du changement constitutionnel, cette structure regrette de voir que les élus ont boycotté les conseils des pères de l'Église du Christ au Congo et de la CENCO, ainsi que d'autres personnalités du pays. Comment expliquer votre insouciance aux multiples douleurs de vos électeurs pour ne vous limiter qu'au seul message de condoléances, dit moins pour les rares d'entre vous qui en ont encore le moindre courage, s'interroge la société civile Sonao de Walungu dans ses documents. Cette structure rappelle que les habitants de Walungu traversent un calvaire suite à la suppression de plusieurs projets d'intérêt communautaire, notamment la gratuité de la maternité, sous l'œil impuissant des députés, pourtant la population en avait encore besoin. Enfin, la société civile du territoire de Walungu appelle les élus de cette circonscription à revenir au bon sens en se souciant de leurs électeurs qui traversent des moments difficiles.
1: Merci à vous Alain Kabika et retour ici dans la ville de Buka. Vous disons que quelques semaines après le vol des fils électriques de la Société Nationale d'Électricité SNEL, B-Box dans la commune de Bagira, les autorités communales ont réussi à mettre la main sur les responsables de cet acte et au matériel volé. C'est ce qu'a indiqué le bourgmestre de la commune de Bagira sous la FCM 23. Chaque amoureux agent Marie lors de la cérémonie de remise des fils volés aux agents de la SNEL et B-Box vendredi 3 juillet 2026. Deux des voleurs sont actuellement entre les mains des autorités et que 1400 mètres de fils électriques sur les 2000 volés ont été restitués aux deux sociétés pour réinstallation. Chaque amoureux condamne fermement cet acte et appelle la population à plus de responsabilités en soutenant le projet de développement de leur entité et non se transformer en ennemi. Ayant participé à cette activité, le bourgmestre adjoint de la commune de Bagira Léon Baya en parle dans cet élément.
4: Très étonnante, ce sont nos fils de la commune de Bagira qui sont en train de voler et parmi ceux-là qui avaient été appréhendés. Toutefois, nous invitons la population de la commune de Bagira de continuer toujours à alerter lorsqu'il s'agit d'un cas d'insécurité, un cas de vol ou un cas de banditisme urbain ou de voleurs mais armés pour que nous puissions voir comment mettre fin à ces situations d'insécurité.
1: Il estime que la réinstallation de ces fils électriques va permettre à la commune de retrouver l'éclairage, mais aussi contribuer à la sécurité de cette entité. En cours de diffusion, mesdames et messieurs, c'est l'édition du journal sur Radio Maïndeleu émettant en direct de la ville de Bukavu.
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1: Échangeons des chapitres à présent, disons que la nouvelle société civile congolaise dans le groupement Mbinga Nord en territoire de Kalehe alerte sur le manque d'eau potable depuis plusieurs mois dans le grand marché de Karangu. Benjamin Mungazi, président de cette structure citoyenne, lance cette alerte dans un entretien accordé à Radio Maïndeleu vendredi 3 juillet 2026. Celui-ci s'inquiète de la santé de la population en cette période où la province du Sud qui vous fait face aux épidémies de choléra et Ebola. La nouvelle société civile congolaise appelle les organisations de développement, les humanitaires et la zone des santé de Minova à intervenir pour que ce marché accède à l'eau potable pour la santé communautaire. Benjamin Mungazi en parle au micro de Richelieu Biamana.
5: Dans le village de Karango, dans le groupement de Mbinga, notre territoire décalé dans la province d'ici de Kivu, les opérateurs économiques ou les commerçants qui œuvrent dans le marché de Karango sont en difficulté chaque jour qui sont en plein travail. Et cela est dit au manque d'eau potable. Plusieurs personnes de divers endroits fréquentent ce marché et dont il y a besoin des robinets, soit des atroits au service de la population qui fréquente pour ces différents métiers. La nouvelle société civile demande aux organisations gouvernementales et non gouvernementales chargées de la santé, aux médecins chefs des zones à Minova, aux personnes de bonne volonté, aux ONG chargées de la construction et la distribution d'eau potable et tous de s'impliquer et venir en aide de la population de Karango en fait de construire ces robinets dans ces marchés et qu'il y ait l'accessibilité d'eau potable avant et après les activités pour prévenir cette population contre certaines maladies hydriques et des messales comme dit-on, l'eau c'est la vie.
1: C'était là Benjamin Mungazi, président de la nouvelle société civile congolaise dans le groupement Bingano en territoire des Kalehi. Et dans un autre registre, évaluer les activités réalisées au cours de 3 années passées et planifier des nouvelles pour les 3 prochaines années, à savoir 2027, 2028 et 2029, c'est l'un des objectifs du 15e synode ordinaire diocésain de l'église anglicane du Congo et diocèse de Bukavu ouvert le vendredi 3 juillet 2026. Alain Kabika.
3: Dans son mot d'ouverture, l'évêque de l'église anglicane diocèse de Bukavu, Mgr Bahati Balibusane Sylvestre, a indiqué que le synode est une conférence organisée tous les 3 ans et qui réunit les délégués en provenance des paroisses. Au cours de cette activité, il sera question de mettre en place un plan d'activité pour les 3 prochaines années, après une évaluation de celles organisées les 3 années passées. Ce synode sera également une occasion d'élire les évêques du nouveau diocèse anglican du lac Tanganyika, dont le siège sera installé à Uvira. Toutes ces activités sont centrées sur l'enseignement de la parole de Dieu et le développement de l'église entière, indique Mgr Bahati Balibusane Sylvestre.
6: Chaque 3 ans, nous faisons un plan d'activités que nous devons exécuter au sein du diocèse de Bukavu. Après ces 3 ans, on doit encore se rencontrer en synode pour évaluer ce que nous avons réalisé et ce qu'on n'a pas réalisé comme activité, mais aussi faire un autre plan pour les 3 ans à venir. Nous avons mis l'accent sur l'enseignement de la parole de Dieu. 3 jours de synode, il faut que les gens se donnent au travail pour que ça ne soit pas un temps perdu. On n'aura pas seulement des séminaires, mais on aura aussi des ateliers pour prendre les résolutions et les recommandations que nous allons formuler à la fin. On va présenter un nouveau catéchisme que nous avons écrit. On va penser à un nouvel état d'évangélisation. Nous avons maintenant 50 ans que les diocèses existent. Qu'est-ce que nous avons fait? Qu'est-ce que nous n'avons pas fait? Nous demandons à nos chrétiens de continuer à prier pour ce synode pour que ça se passe dans la paix et dans la tranquillité.
3: Signalons que l'ouverture de ce 15e synode ordinaire diocésain s'est déroulé dans la paroisse anglicane Christ et Roi, située à Mouhumba dans la commune d'Ibanda. L'activité se clôture le dimanche 5 juillet 2026 au sein de la cathédrale Saint-Pierre située à l'essence Major Vangou, en commune d'Ibanda.
1: Et dans le reste de l'actualité, le complexe scolaire Espoir 1 a enregistré un taux de réussite de 95% au terme de l'année scolaire 2025-2026. Ces résultats ont été dévoilés lors de la cérémonie marquant la clôture de l'année scolaire 2025-2026 et l'ouverture officielle de l'année 2026-2027. Détail, Myriam Mufano.
7: À en croire Bagouma Merindi Mathieu, directeur du complexe scolaire Espoir 1, cette performance est le fruit d'une étroite collaboration entre les enseignants, les parents d'élèves et les élèves eux-mêmes qui ont fait preuve de discipline, d'assiduité au travail et d'un engagement tout au long de l'année scolaire. Malgré ces résultats satisfaisants, le complexe scolaire Espoir 1 a été confronté à plusieurs difficultés au cours de cette année scolaire. Il s'agit notamment de l'insécurité persistante qui a affecté la situation économique des nombreuses familles, rendant parfois difficile les paiements de frais scolaires. Malgré ces contraintes, les parents ont continué à accompagner les enfants selon leurs moyens, tandis que l'école a maintenu ses activités grâce aux efforts conjugués de toute la communauté éducative, ajoute Bagouma Merindi Mathieu. Il appelle ainsi les parents à bien veiller sur leurs enfants durant cette période de vacances, en les inscrivant, si leurs moyens le permettent, dans des activités éducatives, des cours de vacances, des centres d'apprentissage ou des formations pratiques, afin de renforcer leurs connaissances et de les préserver des comportements à risque. On l'écoute.
8: Nous sommes satisfaits de ces résultats. Les défis sont vraiment généraux parce que c'est un cas qui a frappé tout le monde, les premiers de guerre, les premiers de sécurité. En tout cas, n'a pas permis aux parents de répondre convenablement à leurs devoirs. Pour l'année prochaine, école Espoir 1, nous sommes en train d'appliquer, comme partout ailleurs, avec le système de la semaine anglaise, désormais l'école primaire, secondaire et maternelle. Pour les parents, en tout cas, le message est clair. Je suis très content d'eux. Ils se sont donné corps et âme pour répondre à leurs devoirs malgré les difficultés. Aux élèves, merci. Aux enseignants, nous les avons vus se débrouiller. Ils ont quand même fait tout ce qu'ils devraient faire pour arriver à ces résultats. Les enfants qui seront en vacances, nous, ici à l'Espoir, nous organisons une colonie de vacances. Les parents qui ne sont pas en mesure de gérer ces enfants, ils peuvent nous les envoyer pendant les 2 mois de vacances.
7: Situé sur l'avenue Patrice Emery Lumumba, au numéro 312 dans la commune d'Ibanda, les complexes scolaires Espoir 1 organisent l'enseignement à 3 niveaux, à savoir la maternelle, le primaire et les secondaires. Au niveau secondaire, l'établissement propose les options commerciales et gestion, sciences et techniques sociales, avec pour ambition d'offrir une éducation de qualité répondant aux besoins de la société.
1: Merci à vous Myriam Moufano. Et dans ce même chapitre, avant la deuxième partie de cette édition du journal, le complexe scolaire Étoile a réalisé un taux de réussite à l'école l'école maternelle de 100%, 95,4% à l'école primaire et 94,6% à l'école secondaire pour l'année 2025-2026. Ces résultats ont été rendus publics vendredi 3 juillet 2026 lors de la cérémonie de proclamation des résultats, marquant également la clôture de l'année scolaire. À cette occasion, le préfet d'études au sein de cet établissement, Romain Bahatin Jangala, a fait savoir que cette performance est le fruit de l'engagement des élèves, l'encadrement des parents et celui du corps enseignant qui se sont investis tout au long de l'année scolaire. Et on dit que cette année a été marquée par plusieurs difficultés liées à la situation actuelle, mais les efforts consentis par tout un chacun ont favorisé son atterrissage en douceur. Le préfet d'études au sein du complexe scolaire Étoile s'est dit satisfait des résultats obtenus, tout en promettant de faire plus l'année prochaine.
9: L'année s'est bien passée malgré les difficultés. Nous avons essayé de les surmonter. Nous avons combattu avec les enseignants, avec les parents. Et voilà comment aujourd'hui nous sommes vraiment satisfaits d'avoir terminé cette année 2025-2026. J'ai dit d'abord merci beaucoup à l'administrateur délégué général de l'école. J'ai dit merci beaucoup aux parents qui nous ont envoyé les enfants, aux enseignants qui se sont débattus pour que nous puissions terminer l'année scolaire. Mais aussi je demande aux parents, au complexe scolaire Étoile, il y a tout, il y a l'essentiel, c'est une école de l'excellence. Que les parents nous amènent les enfants. Et s'ils nous amènent les enfants, ils ne vont pas regretter la présence de leurs enfants au complexe scolaire Étoile.
1: C'était là Romain Bahatin Jangala, préfet d'études au sein du complexe scolaire Étoile. Vu que cette école n'organise que deux options à son sein, notamment l'option scientifique et l'option technique sociale, Romain Bahatin Jangala indique qu'en termes de perspectives, d'autres options comme les bâtiments, l'électronique et l'agronomie seront envisagées.
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1: L'engagement des jeunes du territoire des Kabaré dans la lutte contre les braconnages autour du parc national des Kaouzibé-Gapé-Nkabé et le manque d'eau au marché des Karango dans le groupement Mbinga Nord en territoire des Kalehé et ses conséquences sur le vécu quotidien des habitants font partie des sujets commentés par la presse vendredi 3 juillet 2026. Alain Kabika pour la revue de presse.

et le site kabareactu.info. Selon ces médias, des jeunes venus de Tchombo, Chibinda et Mitisante ont pris part à cette activité axée sur les conséquences du braconnage et les rôles que la jeunesse peut jouer dans la conservation des ressources naturelles. Au cours des échanges, ajoutent ces médias, les animateurs ont rappelé que le parc national de Kahuzi-Biega, classé au patrimoine mondial, abrite une biodiversité exceptionnelle, composée de nombreuses espèces animales et végétales, essentielles à l'équilibre des écosystèmes. Ils ont insisté sur la nécessité de préserver ces patrimoines naturels au profit des générations actuelles et futures. Ils ont également expliqué que les braconnages exposent les populations à des risques sanitaires en favorisant l'apparition des zoonoses, des maladies transmissibles de l'animal à l'homme, citant notamment Ebola, les monkeypox, la fièvre jaune et la rage. Les organisateurs ont justifié les choix de cibler les jeunes par leur rôle déterminant dans la protection de l'environnement. À l'issue de la séance, les participants ont été invités à intégrer les clubs environnementaux, sensibiliser leurs pairs, participer aux campagnes de reboisement et aux activités de conservation, signaler tout cas de braconnage et promouvoir une coexistence pacifique entre les communautés et la faune sauvage.

chemins d'information, des marchandises sont souvent étalées à même le sol, tandis que plusieurs marchés ne disposent ni de latrines publiques, ni des points d'eau, ni des systèmes adéquats de gestion des déchets. Pour l'infirmier Alino Tissangia Moïse, cité par les médias, cette situation favorise la propagation des maladies hydriques. Au-delà des risques sanitaires, précise-t-il, les commerçants dénoncent également les problèmes d'insécurité. Les présidents du marché Kalima Bengue, Jeannot Boudouaka Lamoulavia, affirme que l'absence d'éclairage expose les vendeurs au vol et aux agressions nocturnes. Pour Kelvin Bouidja, coordonnateur de la Socico RDC, les projets de construction des marchés devraient intégrer les besoins des femmes et des personnes vulnérables de leur conception. Face à ces défis, plusieurs acteurs estiment que les organisations humanitaires pourraient appuyer la mise en place d'infrastructures de base dans les marchés, notamment les latrines, les points d'eau, le système de gestion des déchets ainsi que les dispositifs d'éclairage afin de protéger la santé publique et renforcer la sécurité des populations. Clôturons cette revue de presse avec le site Jambo RDC qui parle des commerçants des marchés de Karango situés dans les groupements de Mbinga Nord en territoire de Kalehe qui dénoncent les manques d'eau potable au sein de leur marché. Ils alertent sur les risques sanitaires liés à cette situation et appellent les autorités à intervenir dans l'extrême urgence. Selon eux, l'absence des points d'eau compromet le respect des règles d'hygiène et expose les usagers à des risques sanitaires. Chaque jour, souligne-t-il, ces marchés accueillent des centaines de commerçants et

des toilettes. Pour les vendeurs, cette situation favorise la propagation des maladies d'origine hydrique et d'autres infections liées au manque d'assainissement. Ils demandent ainsi la construction d'au moins 2 ou 3 points d'eau afin d'améliorer les conditions d'hygiène sur les sites. La nouvelle dynamique de la société civile appuie cette revendication et invite le service public chargé de l'eau et de la santé, les organisations humanitaires ainsi que les responsables de la zone de santé de Minova à agir rapidement. Considéré comme l'un des principaux centres d'échanges commerciaux du groupement des Mbinga Nord, le marché des Karango joue un rôle important dans l'économie locale. Les commerçants espèrent que les rappels

Un communiqué avant la fin de cette édition du journal, la direction de Radio Maïndéléo, l'ensemble des membres du personnel et tous les collaborateurs de la radio ont appris avec une profonde tristesse le décès de Madame Kerushi Moussi Mouamama Boroto, mère de Monsieur Héritier Boroto, chef de programme et information de Radio Maïndéléo, survenu le lundi 29 juin 2026 à Goma. En cette douloureuse circonstance et à la suite de son inhumation intervenue vendredi 3 juillet 2026 au cimetière familial de Tchikera, dans la commune de Bagira, nous tenons à exprimer à notre collègue héritier Boroto, à sa famille biologique, ainsi qu'à tous ses proches, nos sincères condoléances et notre profonde compassion. Nous partageons votre peine et vous assurons de notre soutien fraternel durant cette épreuve. Puisse les souvenirs de votre chère maman vous apporter réconfort et courage et que son âme repose en paix. Ainsi fait à Bukavu, le 3 juillet 2026, pour Radio Maïndéléo, Thaïs Bagula, directeur signe. Et c'est par cette note, mesdames, messieurs, que nous mettons fin à cette édition du journal sur Radio Maïndéléo. Sa mise en onde était celle de Barton Boussimé. Au microphone pour la présentation, c'était bien moi, Omer Moudekereza.

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